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dernière fois que j'ai chanté dans cette salle, à la fin du concert, il y avait un type qui est venu jouer du saxophone alto avec moi. Ce type-là s'appelait Eric Le Tourneux, c'était un vieux pote. Un bon joueur de sax en plus. Et chaque soir que je chante cette chanson-là, j'ai écrit depuis sa mort, puisqu'il est mort de overdose dans les chiottes d'un bistrot de la République le jour de Noël. Chaque fois que je chante cette chanson-là, je dédie tout le concert à lui. Et à tous les concerts qu'on a fait depuis le début sont dédiés à Eric Le Tourneux. Eric Le Tourneux, cette chanson-là s'appelle Saxophone, et c'est dur de la chanter.

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0: J'ai fait un rêve. Dans un ancien appartement, je me dirige vers la cuisine pour chercher ma mère et ma sœur. Et quelqu'un que je ne vois pas mais me dit...
1: Elles sont cachées sous l'évier.
0: Alors je rentre dans la cuisine, je vais voir sous l'évier, et il n'y a personne, donc je suis... très étonné de ne pas les trouver là. Et puis l'ambiance est quand même assez stressante dès le départ. Je ne sais pas bien pourquoi. Et pourtant, c'est un lieu que je connais bien. Ensuite, la voix me redit...
1: Surtout, ne va pas dans le réduit parce qu'il y a un loup.
0: Donc ça rajoute à l'angoisse. Je sentais bien qu'il y avait un truc qui n'était pas, clair. Et bien sûr, eh bien, je me dirige vers le réduit... J'ouvre la porte. Et alors là, il y a un énorme loup qui a les deux pattes sur le frigidaire, qui regarde par une fenêtre vers l'extérieur, une petite fenêtre qui est en haut au-dessus du frigo. Et donc moi, je regarde le loup et le loup est de dos. Et puis je suis hyper surpris, alors là c'est super angoisse, et tout d'un coup il se rend compte qu'il y a quelqu'un, donc il tourne la tête, il me regarde,

tout de suite j'essaie de m'échapper, donc je sors hyper rapidement du réduit, et comme je vois bien on est tellement proche avec le loup que je pense qu'il va m'attraper, donc là je saute, je fais un Fosbury pour me retrouver sur la table de la cuisine qui est juste à côté. Et au même moment, en fait, quand je saute, eh bien, j'ai des tonnes de sacs plastiques qui sortent de mes jambes. Et je me retrouve sur cette table, et là, le loup sort, et je me réveille.

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1: J'ai fait un rêve. J'étais partie en vacances toute seule au Brésil. Et un jour, je prends un bus depuis le centre-ville pour aller à l'extérieur de la ville pour visiter un marché artisanal. Donc, le trajet se passe. Je descends du bus, je longe la route sur quelques mètres. C'était au milieu d'une forêt, donc pour rejoindre le village. Alors, il y a beaucoup de monde, c'est vraiment une ambiance faite de village. Et je flâne un peu quand tout d'un coup il y a un homme avec un t-shirt blanc et une casquette bleu clair qui me bouscule légèrement, puis il passe son chemin. Et là, eh ben, je m'aperçois qu'en fait j'ai été victime d'un pickpocket et que, ben, en passant, il a coupé la lanière de ma. J'avais une petite pochette plate que je portais en bandoulière. Et cette pochette, elle contenait mon téléphone, ma carte bancaire, mon passeport, un peu d'argent liquide. Et donc du coup, me voilà toute seule dans un bled complètement paumé au fin fond du Brésil. Donc je suis en panique, évidemment. Et là, au loin, j'aperçois un policier en uniforme. Alors, c'est assez rigolo, il a un look un peu particulier, on dirait un peu Mario Kart ou Magnum, je sais pas. Il a une casquette, une moustache, il a des Ray-Ban solaires. Et donc, je cours vers lui, et en pleurant et en hurlant, enfin, j'essaye de hurler en tout cas, je lui explique à moitié en anglais, à moitié en espagnol, parce qu'il faut quand même savoir que je parle pas un mot de portugais, qu'il faut qu'il trouve un moyen de contacter l'ambassade de France et puis de toute urgence, quoi. Alors évidemment, il comprend rien, j'ai du mal à m'exprimer, il comprend pas. Et là, face à moi, arrive un jeune homme, mais excessivement beau. Il a la peau mate, brun, des grosses boucles de cheveux, des yeux verts hyper clairs. Et il me dit avec un grand sourire qu'il peut m'aider. Il faut surtout pas que je m'inquiète, que tout va bien se passer. Il me tend un gant en cuir avec des très longs doigts crochus. Et c'est marrant, en fait, on voit les coutures apparentes. Et il m'explique que je dois prendre ce gant parce que ce gant représente la main de la divinité à qui cette fête de village est consacrée. Alors, c'est une espèce de sorcière, mais plutôt du genre bienveillante. Et là, mais je hurle, mais est-ce que ça porte bonheur au moins ? Et là, je me suis réveillée

0: Allô? 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

Bonjour à tous. Très heureuse de vous retrouver pour une nouvelle édition. Voici les titres d'aujourd'hui. L'actualité notamment marquée par des émissions remarquables à suivre tout au long de la journée. 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
2: Il est tout juste 4 heures en temps universel, 6 heures à Madrid et à Bordeaux. Le retour du journal Nemo en piste, bonjour.
3: Bonjour Edouard, bonjour à tous.
2: Avec cette journée cruciale pour ceux qui combattent les feux dans le sud-ouest de la France et en Espagne.
3: Oui, parce que s'invitent ce mardi des chaleurs de plus en plus fortes, quatrième épisode caniculaire et des pics de température dès demain. L'heure est donc à l'urgence et à l'inquiétude. On évoque celle des assureurs dans ce journal. Étaient-ils assez préparés à ces incendies? Peut-être pas, pourtant ils étaient prévenus. Donald Trump reçoit à la Maison Blanche ce mardi Benjamin Netanyahou, le premier ministre israélien, on y reviendra, mais aussi Volodymyr Zelensky, le président ukrainien, qui vient une nouvelle fois tenter d'obtenir un soutien plus important de la part de son homologue américain dans la guerre face à la Russie. L'actualité du continent africain également, autour du Tchad, de se retirer de la Cour pénale internationale, un départ qui sera effectif dans un an. Et puis la visite au Mali du président sénégalais Bassirou Diomaye Faye, c'est dans 10 minutes. La course contre la montre se poursuit dans le sud de l'Europe face aux incendies, particulièrement aux portes de Bordeaux dans le sud-ouest de la France et de Madrid, la capitale espagnole. En France, déjà une année record en termes d'hectares partis en fumée, pas moins de 116 000 à l'heure où l'on parle. Des feux d'une ampleur inédite, disent les autorités françaises et espagnoles, mais qui le seront de moins en moins en raison du dérèglement climatique provoqué par l'activité humaine et qui favorise évidemment ces situations. Ce matin, on évoque l'inquiétude des assureurs. Nathanaël Vitran, la situation était pourtant prévisible.
4: 2023. À la demande du gouvernement, l'ancien assureur Thierry Langrenet publie un rapport sur l'adaptation du système assurantiel français aux risques climatiques. Il n'est absolument pas surpris par la situation actuelle.
5: Pas du tout, malheureusement, parce que le GIEC a depuis longtemps alerté sur l'augmentation de fréquence et d'intensité de ces événements.
4: Et pourtant, ce rapport soulignait déjà la déconnexion des modèles de prédiction des assureurs. Alors que la France venait de traverser en 2022 un des pires épisodes de sécheresse de son histoire, les plus pessimistes prévoyaient qu'on ne revivrait pas pareil événement avant 15 ans. 100 ans pour les plus optimistes. Il aura suffi de 4 ans à peine.
5: Ça montre la nécessité d'être particulièrement modeste quand on est actuaire en assurance sur les sujets climatiques.
4: Pour résister, les assureurs doivent donc diversifier leurs risques.
5: Heureusement, les incendies que l'on vit aujourd'hui n'arrivent pas encore dans le département du Nord, mais qui ont par contre d'autres périls, les inondations, le retrait gonflement des argiles, etc. Donc, par exemple, pendant les épisodes des années chaudes, les inondations peuvent être moins nombreuses, et pendant les années très pluvieuses, avec plus d'inondations, les sécheresses sont moins nombreuses.
4: Voilà pour l'adaptation, mais Thierry Langrenet insiste. Les pouvoirs publics doivent encourager les entreprises, les assureurs et les particuliers à baisser leurs émissions de gaz à effet de serre.
3: Nathanaël Vitran est dans cette lutte acharnée face aux flammes. Une nouvelle donnée non négligeable s'invite, les chaleurs extrêmes. Un quatrième épisode caniculaire est attendu à partir d'aujourd'hui en France, avec des pics de température pouvant atteindre les 40 degrés par endroit, notamment dans le sud-ouest, et des vents moins violents. Violent, certes, mais plus sec, dit Météo France. L'une des conséquences de ces conditions, c'est la sécheresse, ce qui rend mauvaise la qualité des rivières du pays. Illustration en Haute-Vienne, dans l'Ouest, où 3 cours d'eau sur 10 seulement sont considérés en bon état par l'agence de l'eau. Des flux faibles, de la pollution et donc une mise en danger de la biodiversité. Et l'une des principales causes de cette qualité dégradée, eh bien, c'est l'agriculture, comme l'a constaté Nicolas Pichon-Levenbruck.

0: Reportage.
1: On est au bord de la Briance, une rivière entourée de champs où pâturent des bovins qui s'abreuvent au cours d'eau. Rien de plus naturel. Et pourtant, ça a des conséquences graves, explique Anna Burguet du syndicat d'aménagement du bassin de la Vienne.
2: On peut voir les impacts de l'érosion du piétinement. On voit que le volume de terre n'est plus là et est parti dans la rivière, en fait.
3: Un problème, notamment pour l'espèce phare de nos cours d'eau, qui est la truite fario, qui se retrouve avec les frayères, c'est les zones où elle se reproduit, qui sont colmatées.
1: Ce piétinement participe aussi indirectement au réchauffement des rivières et donc à leur disparition progressive, explique la technicienne de l'environnement. Elle nous emmène de l'autre côté du cours d'eau, dans les champs de Lionel Lebrun, éleveur bio.
2: Ouais, de ce côté, il y a des abreuvoirs qui sont aménagés. On peut en voir un juste un petit peu plus loin. Et ce qui permet de clôturer la berge et que les bêtes ne descendent pas dans la rivière.
1: Les abreuvoirs sont reliés à une source souterraine. Même s'il n'y était pas obligé, l'éleveur a décidé de financer lui-même cet aménagement.
4: On n'est pas propriétaire de tout et tout le monde a besoin de l'eau. Donc on aime bien laisser les choses assez propres pour tout le monde puisse en profiter, oui.
1: Il ne le savait pas au moment de faire ses installations, mais l'agence de l'eau peut les subventionner. Chaque année, l'institution dépense 1,2 milliard d'euros pour lutter contre la pollution de l'eau. Nicolas Pichon-Levenbruck, Saint-Vite-sur-Briance, RFI.
0: Et pour être tout à fait complet sur ce chapitre climat et incendie, de nombreux feux également dans le nord et le centre du Portugal où plus d'un millier de pompiers mobilisés. Des feux toujours en Algérie et en Tunisie. Et puis au Canada, près de 900 feux actifs sur le territoire. Depuis 2012, 3 500 000 hectares de forêt ont été brûlés selon le système canadien d'information sur les feux et la société de protection des forêts contre le feu. Le reste de l'actualité internationale est la visite de Benjamin Netanyahou à la Maison Blanche, où il doit retrouver Donald Trump. Rencontre sur fond de tension ces derniers temps entre le Premier ministre israélien et le président américain. Juste avant son départ, Benjamin Netanyahou avait donné son feu vert à l'entrée dans la bande de Gaza d'une force internationale de stabilisation. Donald Trump, qui sur le dossier iranien a assuré qu'il existait de bonnes chances que les discussions avec Téhéran aboutissent. Les autorités iraniennes qui démentent pourtant l'existence de ces négociations. Si cela échoue, prévient le président américain, on reviendra, je le cite, à ce qu'on faisait il y a 2 jours, comprenez bombarder l'Iran. Lui qui a balayé les inquiétudes sur une éventuelle pénurie de munitions américaines pour frapper le territoire de la République islamique. Il en reste beaucoup, dit-il, ajoutant « J'aimerais en avoir plus, mais on en a tellement donné à l'Ukraine ». Fin de citation. Une phrase qui n'est pas passée inaperçue à quelques heures d'une autre rencontre à la Maison-Blanche, celle du président ukrainien Volodymyr Zelensky, qui devrait tenter une nouvelle fois de gagner le soutien de son homologue face à la Russie. C'est d'ailleurs en marge de l'hommage rendu au sénateur Lindsey Graham que se tient cette rencontre. Lindsey Graham, fervent défenseur de la cause ukrainienne, est décédé le 11 juillet dernier à l'âge de 71 ans. Visite qui intervient également au moment où le revirement d'une influenceuse MAGA sur l'Ukraine pourrait contribuer à faire évoluer les opinions de certains. Laura Loomer, c'est son nom. Elle a en effet totalement changé sa position sur Kiev et est loin d'être la seule chez les partisans du président. Correspondance depuis New York, signée Gwendal Lavina.
5: Pendant des années, l'américaine de 33 ans qui se présente comme journaliste reprend les éléments de langage du Kremlin et qualifie l'armée ukrainienne de bande de nazis. Puis c'est une épiphanie. Il y a quelques jours, Laura Loomer poste des vidéos où elle se dit sous le choc de voir à quel point elle a gobé les mensonges de la propagande russe. L'influenceuse complotiste s'exprime depuis l'Ukraine et diffuse aussi une interview du président Volodymyr Zelensky. Il était important qu'elle voie les choses telles qu'elles sont et avec ses propres yeux salue l'entourage du dirigeant. Ce revirement et celui récent d'un autre podcasteur, Tim Pool, sont loin d'être anecdotiques, tant ces figures peuvent faire et défaire l'opinion de la base MAGA de Donald Trump. Le président américain a toujours été dur avec l'Ukraine et la mort du sénateur Lindsey Graham, fervent défenseur de Kiev, faisait craindre le pire à Zelensky. Mais il pourrait bien avoir trouvé un soutien de taille en Loomer qui insiste désormais pour faire voter la loi sur le renouvellement des sanctions contre Moscou. Interrogé sur l'évolution du mouvement MAGA sur l'Ukraine, Donald Trump botte en touche, je pense qu'ils soutiennent ce que je soutiens. Gwendal Lavina, New York, RFI.
0: Volodymyr Zelensky qui par ailleurs revient d'un voyage au Royaume-Uni où il a rencontré le nouveau Premier ministre Andy Burnham qui lui a promis de partager avec l'Ukraine une technologie de brouillage militaire destinée à déjouer les défenses aériennes russes. Pendant ce temps-là, les intrusions russes se poursuivent évidemment en Ukraine mais aussi plus récemment en Roumanie. Le ministère roumain des Affaires étrangères a convoqué hier lundi l'ambassadeur de la Fédération de Russie, Vladimir Lipaïev, après une série d'incursions de drones dans l'espace aérien. Guillaume Bernès est à Bucarest pour RFI.
6: Après des incursions répétées de drones en Roumanie ce week-end, le ministère roumain des Affaires étrangères a ordonné lundi l'expulsion d'un membre de l'ambassade de Russie. Des fragments d'un drone ont été présentés à l'ambassadeur russe convoqué à Bucarest. Cette crise diplomatique intervient après 4 incursions de drones entre vendredi et lundi dans l'espace aérien de la Roumanie. Selon le parquet général roumain, le premier appareil, abattu vendredi, était un drone de type Shahed, un modèle utilisé par l'armée russe dans sa guerre contre l'Ukraine. Jamais la Roumanie n'avait connu autant d'incursions de drones en quelques jours depuis le début de la guerre. Ces violations se multiplient depuis que Moscou intensifie ses frappes contre les ports ukrainiens situés de l'autre côté du Danube. Selon le ministère roumain de la Défense, 34 drones russes ont franchi l'espace aérien du pays depuis le début du conflit, dont près de la moitié en 2026. Guillaume Bernès, Bucarest, RFI.
0: J'ajoute que le ministère russe des Affaires étrangères a dénoncé une nouvelle mise en scène propagandiste et précisé que l'expulsion sans fondement d'un diplomate russe ne restera pas sans réponse. Et il y a quelques minutes, le maire de la capitale russe, Moscou, a assuré que la région de la ville avait été visée par plus de 390 drones cette nuit. Et en bref, sachez que Vladimir Poutine, lors d'un entretien téléphonique avec le premier ministre arménien Nikol Pachinian, lui a demandé d'organiser un référendum sur l'ambition de son pays d'entrer dans l'Union européenne. Une question sur de nombreuses lèvres en Allemagne. Comment un homme de 21 ans, connu des services de police pour son idéologie islamiste, a pu préparer un attentat et passer à l'action aussi facilement? On parle là de l'attaque de samedi soir lors de la marche des fiertés à Berlin, dont le bilan est d'un mort et de 29 blessés. Tentative d'explication avec David Philippot à Berlin.
7: De la déchéance de la nationalité allemande à la multiplication des expulsions, les propositions pleuvent de la droite et de l'extrême droite pour afficher sa fermeté et durcir le droit pénal. La polémique se focalise sur le jugement du tribunal de Berlin de mai dernier. Condamné à 1 an et 10 mois de détention pour préparation d'un attentat, Abdul Balut a finalement écopé du sursis en échange de la promesse d'avoir pris ses distances avec l'idéologie islamiste et de suivre un programme de déradicalisation. Le chancelier Merz s'est publiquement interrogé comment cet homme dangereux a pu en toute liberté se rapprocher de la marche des fiertés. Cette polémique se propage dans un contexte électoral. En septembre, des élections ont lieu dans 3 Länder, à Berlin et dans 2 régions de l'Est. Tous les experts s'attendent à ce que l'AFD, qui accuse et la justice et le gouvernement de laxisme, engrange les fruits. C'est d'ailleurs démontré dans une étude publiée par un professeur de l'université de Francfort. Après chaque attaque, et même celle commise par des membres d'extrême droite, la peur profite à l'AFD à l'élection suivante. Dans ces 3 Länder, le parti est déjà très haut placé dans les sondages. David Philippot, Berlin, RFI.
0: Un nouveau pays va se retirer de la Cour pénale internationale après les 3 pays de l'AES, le Mali, le Burkina Faso et le Niger. C'est au tour du Tchad d'annoncer une décision souveraine et irrévocable prise selon N'Djamena après un examen approfondi du fonctionnement de l'institution depuis sa création. Les autorités tchadiennes évoquent notamment une efficacité limitée et à géométrie variable et une action concentrée sur le continent africain. Et puis Bassirou Diomaye Faye attendu aujourd'hui à Bamako pour une visite de travail. Le président sénégalais s'y rend avec sa double casquette, chef de l'État bien sûr, mais aussi président en exercice de la CEDEAO, la Communauté économique des États d'Afrique de l'Ouest. Il a rendez-vous avec son homologue malien Assimi Goïta quelques jours seulement après avoir lancé son propre parti politique. À Dakar, les précisions de Juliette Dubois.
8: C'est la 2e visite du chef d'État sénégalais au Mali. Il s'y était rendu une première fois le 30 mai 2024, quelques semaines après son investiture, pour une première prise de contact avec le colonel Goïta et un plaidoyer en faveur du retour des pays de l'Alliance des États du Sahel au sein de la CEDEAO, l'organisation que le Mali, le Niger et le Burkina Faso avaient alors annoncé quitter. Son ex-allié et premier ministre Ousmane Sonko s'était lui aussi rendu à Bamako en août de la même année. Cette fois, selon une source à la présidence sénégalaise, Bassirou Diomaye Faye se déplace avec une double casquette, celle de chef de l'État et celle de président en exercice de la CEDEAO, une fonction que lui ont confié ses pairs le 19 juillet dernier. C'est donc son tout premier déplacement dans ce rôle régional. Les discussions avec Assimi Goïta devraient porter sur l'avenir des relations entre la CEDEAO et la Confédération des États du Sahel, un dossier mené depuis mars par le négociateur Lansana Kouyaté, sans qu'un accord n'ait pour l'instant été trouvé. Sur le plan économique, l'axe Bamako-Dakar reste l'une des principales voies d'approvisionnement du Mali, un corridor fragilisé depuis quelques mois par des attaques djihadistes contre des convois de marchandises qui avaient contraint les transporteurs sénégalais à suspendre temporairement leur rotation en mai dernier. Juliette Dubois, Dakar, RFI.
0: Il est 4h14 à Dakar. Merci d'être à l'écoute de Radio France Internationale. C'est la fin de ce journal. Tout de suite, le reportage international. En Turquie, où il devient de plus en plus difficile d'obtenir un précieux sésame pour l'espace Schengen, là où il est plutôt facile pour la plupart des Européens de voyager en Turquie. Plus d'un million de Turcs a fait la demande l'année dernière, mais les délais sont souvent interminables, les rendez-vous introuvables et les demandes en hausse, donc les refus plus fréquents. La presse locale va même jusqu'à parler de crise des visas. Reportage en Anadolu.
9: Sur un boulevard d'Ankara, un bâtiment vitré dont Mehmet Can sort tout sourire. Il brandit son passeport, un visa pour la Lituanie fraîchement collé à l'intérieur. Cela n'a pas été simple. En deux ans, ce Turc dit avoir essuyé des refus de visa de cinq États européens.
10: Le motif, c'est toujours qu'il doutait que je rentre en Turquie après mon voyage. Là, je suis heureux, mais ça a tellement été long et fatigant que je n'en profite pas tellement. Enfin, ça y est. Je l'ai.
9: La façade de verre abrite une entreprise chargée de recueillir les demandes pour 18 des 29 États de l'espace Schengen. Un badge autour du cou, Mustapha Ege attend dehors. Depuis 5 ans, il aide des Turcs à préparer leurs dossiers, un service qu'il facture 250 euros en moyenne. Il explique que pour ses clients, il s'agit de mettre toutes les chances de leur côté, tant les refus ont augmenté.
11: C'est en partie dû à la forte hausse du nombre de demandes, mais aussi à des procédures plus strictes. Les consulats demandent beaucoup plus de justificatifs qu'avant. Par exemple, ils regardent de près l'historique des voyages. Si vous demandez un premier visa sans avoir jamais voyagé, je dirais que vous avez 60% de chances de réussite. Ils ont trop peur que vous demandiez l'asile chez eux.
9: Selon les données de la Commission européenne, le taux de refus pour les demandes de visa déposées en Turquie est passé d'un peu moins de 10% en 2019 à 14,6% l'an dernier. Par comparaison, seuls 4% des dossiers émanant de Chine, premier demandeurs devant la Turquie, ont été refusés. Le phénomène a plusieurs explications liées les unes aux autres. La hausse des demandes de visa depuis la Turquie, plus 38% en 6 ans, celle des demandes d'asile de citoyens turcs dans l'Union européenne et la dégradation de la situation économique en Turquie. Chute du pouvoir d'achat à cause d'une très forte inflation, dépréciation de la livre par rapport à l'euro. De façon générale, les dossiers turcs sont moins solides, les consulats plus pointilleux. Et cela crée beaucoup de frustration.
12: Regardez mon dossier, il fait quoi, 100 pages ? Oh, plus, je pense.
9: Sedef espère obtenir pour elle et sa fille Alidé un visa pour 10 jours de vacances au Danemark.
12: Le processus est un peu démoralisant. Il y a 20-25 ans, on voyageait beaucoup plus facilement. C'est éprouvant pour les Turcs comme nous qui travaillons et aimons notre pays et qui voulons juste prendre un peu de vacances en Europe de temps en temps.
9: Conditions plus strictes, mais aussi rendez-vous devenus presque introuvables pour certains États Schengen. En cause, la prolifération des intermédiaires qui utilisent des programmes informatiques pour accaparer les créneaux et les revendre ensuite. Entre l'agence de conseil et le coût du visa, Sedef estime avoir déboursé l'équivalent de 460 euros avant même de savoir si son visa sera accordé. Maintenant, elle attend la réponse du Danemark. D'ici 2 mois, lui a-t-on dit. Anne-Laure Ankara, RFI.
0: Un reportage à retrouver comme tous les autres sur notre application RFI Pure Radio. On compose le plus 7 ce matin dans l'appel correspondant la Russie, donc, qui depuis son invasion à grande échelle de l'Ukraine en 2022 a largement resserré ses liens avec les pays du Sud, mais aussi avec le continent asiatique. Illustration avec les relations entre Moscou et la Corée du Nord. Un traité de partenariat stratégique global et un accord de défense mutuelle ont même été signés entre les deux le 19 juin 2024. Les soldats nord-coréens, après une période de déni de la Russie, ont bien appuyé les troupes russes lors de leur reconquête de la région de Koursk et les liens étatiques sont donc très approfondis. Pour ce qui est des liens entre les deux sociétés, c'est en revanche tout à fait autre chose. Bonjour Anissa El-Jabri.
13: Bonjour.
0: Correspondante de RFI à Moscou. Sur ce plan, Anissa, les deux pays tentent d'en faire davantage.
13: Alors oui, à Moscou, on a plusieurs expositions depuis l'automne dernier, dont une qui se terminera fin décembre prochain sur les relations entre les deux pays depuis 1945. Une autre encore dans la capitale russe consacrée à l'amitié entre les deux pays. Elle s'est tenue il y a quelques semaines en juin. Et puis, il y a d'autres tentatives de rendre les liens quand même un peu plus concrets avec par exemple l'ouverture en décembre dernier d'un restaurant nord-coréen dans l'avenue Tverskaya. C'est une rue très chic de la capitale qui donne sur le Kremlin. Sauf que la description description faite dans un journal moscovite local ne fait franchement pas rêver. L'auteur rappelle que le menu ou quelques lignes sur le projet culinaire sont introuvables en ligne. Il note aussi avec une ironie légère que l'établissement n'est pas présent sur les réseaux sociaux et que pour en savoir un peu plus, eh bien, il faut lire la description sur la chaîne Telegram de l'ambassade de Corée du Nord en Russie. Description qu'il juge lui-même très étrange. C'est vrai que le mystère demeure sur ce qu'on peut trouver dans les assiettes.
0: Et Anissa, il y a une tentative un peu plus étoffée, elle concerne le tourisme.
13: Voilà, ça a commencé l'été dernier avec un écho médiatique en réalité inversement proportionnel à la réalité du phénomène. Alors effectivement, on peut parler d'explosion si on compare à l'unique visiteur russe de 2023 ou bien les 700 de 2019 avant le Covid. Mais on reste dans le très modeste. Je vous donne le bilan officiel 2025. Un peu plus de 5000 Russes ont visité la Corée du Nord pour un motif touristique, à peu près autant pour des motifs professionnels. Alors ce printemps, nouvelle tentative d'intéresser les Russes aux atouts de la Corée du Nord. Je vous propose d'écouter les arguments de ce blogueur de l'extrême-orient russe.
14: Où partir en vacances en 2026? Au bord de la mer Noire, c'est dangereux. Dans l'Union Européenne, nous ne sommes pas les bienvenus. Et au Moyen-Orient, en ce moment, c'est l'apocalypse. Alors camarade, souviens-toi, les meilleurs circuits touristiques sont dans les dictatures. Il semblerait que la Corée du Nord soit devenue la destination touristique la plus sûre. Ils y construisent un paradis socialiste depuis 70 ans. Il est temps d'y aller. Bien sûr, en Corée du Nord, vous ne pourrez pas vous promener dans les rues sans être accompagné d'un homme en civil. Mais de riches traditions culturelles et des parcours de golf de renommée mondiale vous attendent. Des paysages fantastiques et des randonnées en pleine nature. D'excellentes stations de ski et sites balnéaires. Soutenez le recentrage de la Russie vers l'Est. Choisissez un voyage patriotique dans une république socialiste sœur.
0: Voilà, alors cette campagne, elle en attire certains, mais elle est quand même tout à fait officieuse.
13: La presse russe explique cet engouement nouveau mais très limité, vous l'avez compris, par une nostalgie du passé soviétique que beaucoup retrouveraient dans l'atmosphère de Pyongyang et d'autres villes nord-coréennes et notamment pas d'internet. Le blogueur que vous venez donc d'entendre a pu poster son enthousiasme filmé une fois sur le territoire russe et encore il l'a fait sur Instagram. C'est un réseau qui est interdit en Russie depuis mars 2022.
0: Merci Anissa El-Jabri, envoyée spéciale permanente de RFI à Moscou où il est 7h22. Exposer ce que l'on ne voit pas, c'est le projet de Lassane Assar, plasticien français d'origine sénégalaise, dont les toiles figuratives sont exposées en ce moment à Paris, à la galerie Polaris et au palais de Tokyo. Lassane Assar est l'invité culture de Sophie Torlotin.
15: Lassane Assar, bonjour.
16: Bonjour.
15: Vous avez une double actualité avec tout d'abord des œuvres présentées au palais de Tokyo.
16: C'est global, inversion, inversion.
15: Et vous représentez ce que l'on ne représente jamais, ceux qui sont invisibles et pourtant indispensables dans un musée, les agents de sécurité.
16: Oui, pour cette exposition, c'est spécialement des agents du Palais de Tokyo. Pendant plusieurs semaines, plusieurs mois, j'ai dormi au Palais de Tokyo, rencontré des agents, fait des rondes, discuté avec eux, fait des interviews, je les ai dessinés. Et du coup, il y a eu tout un travail en fait, d'existence des agents du Palais de Tokyo.
15: C'est particulier pour un artiste comme vous, un plasticien d'art contemporain. C'est une démarche presque documentaire.
16: Plutôt témoignante. En observant ces agents et agentes, il y a une chose que je me dis, ils veillent sur les œuvres d'art, sur les installations, sur ce qu'on vient regarder. Et du coup, c'était important pour moi d'inverser ce regard. Par mon travail, par mes gestes, par ma peinture, d'essayer de les faire apparaître et humainement et surtout plus comme des présences. Dans ce travail, j'essaie de faire en sorte qu'on se rende compte aussi des conditions de travail, de leur existence, de leurs histoires. Et donc c'est plutôt un témoignage et hommage à celles et ceux qui nous entourent.
15: Plastiquement, c'est réaliste. Vous les avez fait poser comme des modèles dans un atelier d'un peintre du 19e siècle ?
16: Oui et non. pour la fresque, ils ont par moment posé, par moment je les ai dessinés, par moment j'ai tout effacé sur le mur et j'aurais dit en fait le visage me convient pas. Et du coup, il y a eu tout un travail de composition lors de ma réalisation au Palais de Tokyo. Et pour les deux tableaux qui sont au Palais de New York en dessous, je mets en relation de vision, de pose qui questionne la peinture. Sur la peinture de gauche qui vient mettre en lumière plutôt le costume de l'agent de sécurité.
15: C'est une personne afrodescendante, c'est avec sur un fond où la peau est du même presque couleur que le fond.
16: Un quart de sienne, un marron, un rouge.
15: La chemise blanche ressort d'autant plus.
16: Ça provient vraiment de souvenirs ici, c'est-à-dire qu'en période de canicule, il faisait super chaud. Et Samira, l'agente qui est représentée, a retiré la veste de son costume et donc tous les agents étaient en chemise blanche. Le costume dans l'histoire de l'immigration, par exemple, c'est un vêtement qui a été utilisé. C'est aussi, je questionne aussi toute la question du costume et de la posture.
15: La Sana Sarr, dans vos peintures, il y a des touches discrètes mais présentes de blanc, il y a des touches de bleu, il y a des contours rouges, les couleurs du drapeau français. C'est délibéré, c'est volontaire, c'est des signes.
16: C'est des signes, c'est des touches, c'est aussi un rappel plastique qui évoque aussi la manière dont le drapeau peut être approprié. Et donc c'est des espèces de touches de peinture et de réalité que je mets dans mon travail. Et donc la question de l'appartenance aussi qui m'appartient en tant que peintre français.
15: La Sana Sarr, vous avez une autre exposition en ce moment à la galerie Polaris à Paris. C'est un nouveau travail donc, sur les tontines, c'est ça ?
16: En fait, je suis quand même dans une démarche, comme je disais tout à l'heure, de témoignage sur des réalités sociales qui m'entourent. Et donc, comment représenter tous ces moments, tous ces systèmes, en fait, presque de survie dans un système de domination ? Les tontines sont une réponse, en fait, à cette domination.
15: La Sana Sarr, merci.
16: De rien.
0: Entretien entre l'artiste La Sana Sarr et Sophie Torlotin à retrouver sur notre site internet rfi.fr.
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0: Avant le retour de l'actualité africaine et un peu de musique, lors du Conseil Santé, ce matin, on s'intéresse aux aidants. Eh bien, sachez qu'un jeune, même un enfant qui a un proche malade ou handicapé peut être considéré comme un aidant. À ce titre, il pourrait lui-même avoir le droit à de l'aide et souvent ne la réclame pas. C'est le sujet évoqué ce matin par la professeure Aurélie Intas avec Laurence Garcia.
18: Comment identifier les jeunes aidants qui accompagnent un parent malade ou en situation de handicap ? Bonjour, professeur Aurélie Intas.
19: Bonjour.
18: Vous êtes directrice de laboratoire psychopathologie et processus de santé et professeure des universités spécialisées en psychologie de la santé. On en parle comme une génération invisible. C'est compliqué d'avoir des chiffres en France de ces jeunes aidants entre 5 et 25 ans ?
19: Alors, on a maintenant quelques chiffres grâce à des études qu'on a menées, mais c'est vrai qu'on a mis du temps à avoir des chiffres et à s'intéresser à eux.
18: Parce que la difficulté, c'est de les identifier, parce qu'eux-mêmes ne se reconnaissent pas en tant qu'aidant, forcément.
19: Tout à fait, oui. Ils ne se reconnaissent pas, ils ne connaissent pas le terme. D'ailleurs, personne ne connaît bien ce terme. Donc, il faut les approcher, on va dire, pour les aider à s'identifier. D'abord, par le biais de la maladie, en leur demandant s'ils ont un proche avec une maladie, un handicap, un problème de santé, ou quelqu'un qui a besoin d'aide. Et puis, à partir de là, en identifiant le niveau d'aide qu'ils apportent, eh bien, on peut leur dire qu'ils sont jeunes aidants.
18: Sans qu'il y ait de stigmatisation. Hein. Parce que forcément, il y a des conséquences. Hein. Ils sont jeunes, des fois très très jeunes, sur leur propre santé physique et mentale. Hein.
19: Tout à fait, oui. Il y a des travaux qui montrent qu'il peut y avoir diverses conséquences en fonction notamment de l'aide qu'ils apportent, de l'intensité, de la régularité de l'aide.
18: Voilà, d'où la nécessité forcément de les identifier. Merci beaucoup, professeur Aurélie Intas. Le Conseil Santé, c'est à réécouter sur notre appli Pure Radio. Merci.
0: Merci Laurence Garcia. C'est l'un de nos titres à retrouver ce mois-ci dans la playlist RFI. Ça s'appelle Assez et c'est signé Ezekiel Paillès.
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0: assez Ézéchiel Paillès à retrouver sur la playlist. C'est l'un des coups de cœur des programmateurs musicaux de Radio France Internationale. Vous restez bien avec nous sur la Radio du Monde dans une minute maintenant. Le retour de l'actualité africaine.
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4: Et maintenant, je crois que nous allons pouvoir vous quitter, auditeurs amis, en vous souhaitant une excellente journée à tous.
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6: On se dit se faire des cheveux blancs. On le dit quand on a du souci. Ce qui ne veut pas dire pour autant que ceux qui sont chauves n'ont pas de souci. Ou paradoxalement, qu'ils mettront des cheveux, fussent-ils blancs. Non, se faire des cheveux blancs est une expression. Alors ça veut dire que les enfants, vu qu'ils n'ont pas de cheveux blancs, ne s'en feraient pas de soucis, comme les grands. Et qu'ils vivraient tranquillement. Ce qui peut vouloir dire aussi qu'avec le temps, on se ferait de plus en plus de soucis, et que ce serait dû au vieillissement. Un peu comme les vieux arbres qui ont beaucoup de printemps, parce qu'à cette saison, ils renouvellent leur floraison, et pour la plupart, ils sont tout blancs. Charlemagne avait bien une barbe fleurie, comme quoi les fleurs, ça vient avec le temps. D'ailleurs, les soucis, ne sont-ils pas des fleurs? Il est vrai, orangés. Alors, si l'on se faisait des cheveux roux à la place de cheveux blancs, ou bleus ou verts, selon l'humeur du moment, on saurait rapidement qu'un tel a ce sentiment. Colère, violet, bleu, distrait, ou avec des feux clignotants pour signaler un danger. Finalement, même si c'est tiré par les cheveux, c'est une manière de peindre la vie.
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2: Il est 7h à Paris et Madrid, 5h en temps universel.
3: Andréane Mélard.
2: RFI Matin commence, c'est maintenant. Bonjour à toutes et à tous, ravi de vous retrouver pour une nouvelle session d'infos tout autour du monde et au plus près des incendies qui ravagent en ce moment le sud-ouest de la France, la région de la capitale espagnole, mais aussi le Portugal, et la crainte ce matin d'une nouvelle vague de chaleur qui se dessine. Les heures qui viennent sont cruciales. On en parle ce matin. Bonjour Fabrice Le Grier.
4: Bonjour Andréane, bonjour à tous.
2: Des milliers de pompiers mènent toujours une lutte acharnée contre les flammes ce matin.
4: Et vous le disiez, on redoute le pire pour les prochaines heures, puisque de nouvelles vagues de très fortes chaleurs sont attendues. De quoi aggraver encore la situation, alors que des dizaines de milliers d'hectares sont déjà partis en fumée et que des centaines de milliers de personnes ont dû fuir et se réfugier chez des proches ou sont prises en charge dans des centres dédiés, comme à Bordeaux notamment. Témoignage dans un instant.
2: La rencontre Donald Trump-Benjamin Netanyahou aujourd'hui à Washington.
4: Et les discussions porteront notamment sur la très difficile mise en œuvre de l'accord cadre conclu entre Israël et le Liban, accord qui prévoit le déploiement de l'armée libanaise dans des zones pilotes du sud du Liban, où l'État hébreu mène pourtant toujours des opérations.
2: Le Tchad se retire de la Cour pénale internationale.
4: L'annonce a été faite hier, évoquant une efficacité limitée et à géométrie variable de la CPI. Nous écouterons le ministre tchadien des Affaires étrangères.
2: Et puis cette nomination, Fabrice, attendue à la tête de l'équipe de France de football.
4: C'est un secret de polichinelle. Zinedine Zidane devrait être officiellement nommé sélectionneur des Bleus ce matin.
2: Une bonne partie de l'Europe toujours en proie à de gigantesques incendies ce matin.
4: Et cela risque de ne pas s'arranger, au contraire, dans les heures qui viennent, puisque de nouvelles vagues de très fortes chaleurs sont attendues. C'est le cas en Espagne, en alerte extrême, alors que le pays subit déjà les pires feux de forêt de son histoire. Deux énormes incendies sont en train de se rejoindre. Le gigantesque brasier qui sévit autour de Madrid et celui de la région voisine d'Avila. Des feux qui, à eux deux, ont déjà parcouru près de 75 000 hectares, 7 fois la superficie de Paris. Le Premier ministre Pedro Sanchez a prévenu que les prochaines heures seraient difficiles. Inquiétude aussi au Portugal, avec des incendies dans le nord et le centre du pays. Et puis en France, en Gironde, le feu est stabilisé mais toujours pas fixé. Et là aussi, la nouvelle vague de chaleur fait craindre le pire. Le bilan est déjà effroyable. 42 000 hectares dévastés, 88 pompiers blessés, 240 habitations détruites et 220 000 personnes évacuées. Beaucoup ont pu être relogés chez des proches, mais d'autres restent sans solution, réfugiés dans le parc des expositions de Bordeaux. Ils sont un millier à dormir sur des lits de camp et à bénéficier des nombreux dons. Ils vivent ce moment comme une prise de conscience de l'accélération du réchauffement climatique. Nicolas Roca.
5: Ils sont plus de 1000 entassés sur des lits de camp tenus éveillés par la lumière des néons, alors qu'autour d'eux s'affairent des bénévoles. Certains jouent aux cartes ou lisent un livre pour passer le temps. C'est le cas de Marguerite, 77 ans. Elle a dû quitter son logement à la hâte.
6: Donc pendant quasiment 3 décennies, la forêt des Landes n'a pas connu de drame. Et maintenant, année après année, la forêt brûle.
5: La retraitée dénonce la mauvaise gestion de la forêt de pins très inflammable autour de Bordeaux, mais pas uniquement.
6: Je veux dire, c'est tout un écosystème humain qui est à considérer et à remettre en cause, si on veut le remettre en cause. Mais je crois que là-dessus, c'est un vœu pieux.
5: Un vœu pieux partagé par sa voisine Mona Cadet.
7: On voit très bien que les effets climatiques, on les subit de plus en plus. On a l'impression que c'est seulement maintenant que les gouvernements successifs commencent à prendre en compte l'ampleur des dégâts.
5: Une situation dramatique, mais surtout un appel à l'action pour Cyril.
8: Moi, je me dis qu'il va peut-être falloir se remettre en question et reconsidérer la nature pour essayer d'améliorer les choses. Arrêter la pollution, arrêter beaucoup de choses.
5: En 20 ans de mesure, jamais le ministère de l'Intérieur n'avait recensé des incendies aussi dévastateurs qu'en cette année 2026. Nicolas Roca, Bordeaux. RFI.
4: Dans les Landes, l'incendie près de Biscarrosse est désormais fixé. Les flammes ont détruit 3600 hectares. Et dans le Var, un millier de pompiers sont toujours mobilisés face au feu près de Pont-Évès. Les reprises ont toutefois pu être circonscrites. Une crise qui bouleverse l'agenda estival de l'exécutif français. Pour l'instant,

0: Le président et chef du gouvernement reste à Paris, tout comme un certain nombre de ministres. Emmanuel Macron, qui s'est rendu à Bordeaux hier, l'a dit. Il faut rester unis, Raphaël Delvolvé.
1: Ne pas montrer le moindre signe de relâche.
2: On lâche rien.
1: Hier à Bordeaux, où Emmanuel Macron est venu soutenir les pompiers, il n'était plus question dans l'immédiat d'aller prendre ensuite ses quartiers au fort de Brégançon.
3: Qu'on soit lucide, les semaines à venir seront dures, on doit tenir.
1: Face à une situation aussi inédite que grave, et au moment où une quatrième vague de chaleur touche la France, le président doit rester à Paris où les réunions vont s'enchaîner encore ce mardi. Le chef du gouvernement, Sébastien Lecornu, lui, navigue à vue, fait évoluer son agenda d'heure en heure, quand le ministre de l'Intérieur Laurent Nunez prévient.
4: On s'attend évidemment à ce que le reste de la saison soit très compliqué.
1: Pas de vacances à ce stade pour le premier flic de France, comme pour d'autres ministres qui ont pour consigne de ne pas trop s'éloigner, voire de rester mobilisés encore cette semaine, notamment pour ceux de l'environnement, de l'économie ou du commerce. Emmanuel Macron hier à Bordeaux.
3: Et donc les ministres et sous l'autorité du Premier ministre reviendront là dès que les conditions le permettront pour venir faire le suivi de tout ça et aider aussi à résister, à restabiliser et puis à reconstruire et à apporter des réponses structurelles.
1: Ou comment s'afficher actif et pas en congé, mais aussi ne pas laisser le champ libre aux critiques de l'opposition.
0: Et retrouvez un dossier complet sur ces incendies qui sévissent en Europe sur notre site rfi.fr.
5: Benjamin Netanyahou reçu par Donald Trump à la Maison Blanche aujourd'hui.
0: Premier entretien physique entre le président américain et le premier ministre israélien depuis le début de la guerre au Moyen-Orient. Au menu des discussions, la guerre en Iran, mais aussi la mise en œuvre de l'accord conclu entre Israël et le Liban, dont l'application reste très difficile. Ces dernières heures, Beyrouth a condamné la poursuite des opérations militaires israéliennes dans les zones pilotes dans le sud du Liban. En recevant hier le haut commissaire de l'ONU aux droits de l'homme, le président libanais Joseph Aoun a condamné les démolition continue de maisons et de villages par Israël. Paul Ralifé.
6: Joseph Aoun a estimé que le dynamitage de maisons et la destruction de villages dans le sud du Liban risquent de compromettre l'application de l'accord cadre conclu il y a un mois avec Israël sous l'égide des États-Unis. Le chef de l'État a dénoncé, je cite, une violation directe des droits humains et une atteinte manifeste aux lois et aux normes internationales. La position de Joseph Aoun rejoint celle de l'armée libanaise qui a condamné dimanche la poursuite des tirs et des destructions par les troupes israéliennes. L'armée a estimé que ces violations l'empêchent de mener à bien son déploiement dans les zones pilotes qu'elle est censée contrôler. Les troupes israéliennes ont intensifié ces derniers jours la destruction aux explosifs et aux bulldozers de maisons, de stations de pompage d'eau et de bâtiments publics et privés dans des localités du sud Liban. L'armée israélienne a également multiplié les tirs d'artillerie et les ratissages à la mitrailleuse lourde dans des régions situées à l'extérieur de la zone tampon de facto établie dans le sud Liban. Quelques 400 000 habitants d'une soixantaine de villes et villages de cette bande de 600 km² ne sont toujours pas autorisés à rentrer chez eux. Paul Khalife, Beyrouth, RFI.
0: Et concernant la guerre entre les États-Unis et l'Iran, pas de reprise des hostilités cette nuit. Chacun campe sur ses positions. Téhéran assure ne pas chercher à reprendre les négociations avec les États-Unis. De son côté, Donald Trump fait état de bonnes discussions avec les Iraniens.
5: Au Tchad, cette annonce du gouvernement hier, le pays décide de sortir de la Cour pénale internationale.
0: Cette décision est l'aboutissement d'un examen approfondi du fonctionnement de la CPI depuis son entrée en vigueur en 2002, estimant que son efficacité est restée limitée et à géométrie variable. Cette cour est chargée de poursuivre les auteurs de génocides, de crimes contre l'humanité, de crimes de guerre et d'agressions. L'État tchadien affirme que les juridictions nationales et les mécanismes africains disposent de capacités suffisantes pour remplir cette mission dans la dignité et souligne que ce retrait ne constitue pas un renoncement à la justice pour les victimes. Abdoulaye Sabre Fadoul est le ministre tchadien des Affaires étrangères.
7: Face à ces dérives qui se manifestent par des poursuites, je dirais, sélectives, et ce sont les propres statistiques de la Cour pénale qui les démontrent, face à un jet de puissance qui protège certains et qui met seulement comme cible des Africains, le Tchad ne se sentait plus en phase avec la Cour pénale internationale telle qu'elle fonctionne aujourd'hui. Et donc, je dirais avec beaucoup de regret que cette décision a été prise. Nous ne devons plus accepter d'être des victimes consentantes d'un système qui est à double vitesse. Le Tchad continuera de respecter ses engagements qui découlent d'autres instruments internationaux. Nous avons collaboré systématiquement dans toutes les enquêtes qui sont menées par la CPI, que ce soit en RCA ou bien au Soudan. Et il est dommage que par certaines pratiques, les États sont poussés à quitter la CPI et les Tchad, comme vous le savez, n'est pas le premier à partir et ne sera certainement pas le dernier.
0: Propos recueillis par Olivier Monodji, ce retrait du Tchad de la CPI sera effectif dans un an. Il s'ajoute à celui du Niger, du Mali et du Burkina Faso.
5: Les frères ennemis brésiliens et argentins sont toujours au bord de la rupture.
0: Et le ton est encore monté d'un cran hier lorsque le ministre brésilien des Finances a traité le président argentin Javier Milei de clown. Nouvel épisode qui se rajoute aux insultes proférées par Milei à l'égard de Lula. C'était samedi lorsqu'il est venu apporter son soutien au candidat de l'opposition Flavio Bolsonaro pour la présidentielle d'octobre au Brésil. En fait, Martin Bernard, le gouvernement brésilien se méfie des ingérences extérieures à moins de 3 mois du scrutin.
2: Exactement. Lula a une nouvelle fois brandi la carte de la souveraineté comme il l'avait fait face à Donald Trump qui vient d'infliger des droits de douane punitifs au Brésil et qui avait ouvertement soutenu Jair Bolsonaro dans le passé. Lula a rappelé qu'aucun étranger ne pourrait se mêler des élections brésiliennes, un message qui passe bien auprès des électeurs, selon le politologue Claudio Cotto.
8: D'un point de vue électoral, pour lui, c'est tout bon, car cela lui permet d'en cueillir les lauriers. Il apparaît comme le président qui défend la souveraineté du pays contre l'intromission de qui que ce soit, qu'il s'agisse du président américain dans le cas d'une superpuissance ou d'un président argentin mal élevé qui vient au Brésil.
2: Le Brésil vient d'ailleurs de refuser des visas à 2 responsables américains soupçonné de vouloir venir au Brésil pour mettre en doute le bon fonctionnement des urnes électroniques et la transparence des élections. La querelle diplomatique a encore pris une nouvelle dimension lorsque Lula a obtenu le soutien de Xi Jinping en faveur précisément de la défense de la souveraineté et contre les ingérences extérieures, un message très clair selon Claudio Cotto.
7: Si vous, les Américains, venez chercher des noix au Brésil, on a d'autres alternatives et on va aller de l'avant. D'où l'importance de cette conversation avec Xi Jinping et plus encore la révélation des termes de cette conversation.
2: La Chine, qui tient de son côté, a conservé ses relations privilégiées avec le Brésil. Martin Bernard, São Paulo, RFI.
5: Enfin, Fabrice, c'est le jour J pour Zinedine Zidane.
0: Oui, sauf énorme surprise de dernière minute, il va être nommé sélectionneur de l'équipe de France de football en lieu et place de Didier Deschamps, qui aura passé 14 ans à la tête des Bleus. L'officialisation est prévue à 9h TU lors d'une conférence de presse au siège de la Fédération française de football. Et ce 10 jours à peine après la fin de la Coupe du Monde qui reste dans toutes les têtes. Esteban Mirales.
9: Un timing qui peut surprendre. Le calvaire face à l'Espagne en demi-finale du Mondial, synonyme de rêve brisé. La désillusion ensuite contre l'Angleterre, les adieux de Didier Deschamps. Tout cela est encore très récent. Et pourtant, pour ne pas ressasser le passé et rebondir rapidement, Philippe Diallo, le président de la Fédération française de football, va ouvrir une nouvelle page de la riche histoire de l'équipe de France. Ce mardi, le jour de gloire est peut-être enfin arrivé pour toutes celles et ceux qui l'attendaient sur le banc des Bleus. Zinedine Zidane s'apprête à retrouver le monde du football qu'il avait quitté il y a 5 ans, à l'époque entraîneur du Real Madrid, avec qui il a remporté 3 Ligues des Champions consécutives. De nombreux clubs l'ont approché, refus catégorique à chaque fois. 5 longues années à attendre que le poste de sélectionneur de l'équipe de France se libère. Zidane va tenter de continuer d'écrire sa légende en bleu, démarrée comme joueur il y a 32 ans maintenant. Zizou est ensuite devenu l'icône de tout un pays en 1998, offrant à l'équipe de France sa première étoile. Bientôt sélectionneur et de nouveau au centre de tous les regards, lui pourtant si discret et réservé, Zidane aura la lourde tâche de ramener l'équipe de France sur le toit de l'Europe et du monde.
0: Et le prochain match de la France sous l'ère Zidane se jouera le 25 septembre en Turquie.
5: Fabrice Le Grier pour ce journal. Zizou, nouveau sélectionneur des Bleus, une décision à la dimension très économique. Pourquoi cela? Eh bien, c'est ce qu'on verra avec Stéphane Geneste dans une heure. RFI Matin, prochain journal dans un bon quart d'heure. À la une, le Tchad qui s'ajoute à la liste des pays qui quittent la Cour pénale internationale, la CPI. On verra dans le prochain journal les arguments avancés par N'Djamena, notre grand invité Afrique sur RFI. Pape Ibrahim Kan, expert des questions géopolitiques, il nous dira ce qu'il faut attendre de la visite de travail aujourd'hui au Mali de Bassirou Diomaye Faye en tant que président du Sénégal et président en exercice de la CDAO. Au notre invité ce matin pour parler de l'Inde, alors que le parti des cafards menaçait hier de reprendre le mouvement de contestation, faute de libération des manifestants incarcérés. On revient sur cette colère de la jeunesse indienne avec l'avocate spécialisée dans les droits humains, Trisha Shetty. Elle répond à vos questions, Julien Coquelle-Rohem.
10: Oui, Andréane, Trisha Shetty qui a choisi de retourner en Inde pour soutenir le mouvement. Elle n'est arrivée qu'après l'annonce de la fin des manifestations par le parti du peuple des cafards. Mais rien ne semble terminé pour autant. Le mouvement menace aujourd'hui de redescendre dans la rue, alors que le gouvernement n'a toujours pas tenu sa promesse de libérer les manifestants incarcérés. Est-ce le signe d'un raidissement du pouvoir de Narendra Modi, qu'on a beaucoup décrit comme affaibli depuis la démission du ministre de l'Éducation sous la pression de la rue? Peut-on s'attendre à d'autres mobilisations? Cette première victoire de la jeunesse indienne peut-elle aussi ouvrir la porte à d'autres combats? Trisha Shetty est avec nous dans une heure, Andréane. À tout à l'heure.
5: Ce mardi, à l'occasion de la rencontre Trump-Netanyahu à Washington, on parle aussi de Gaza et de son système de santé à terre. Ce sera notre dossier à 9h. Et puis on sera évidemment sur le front des incendies en France, mais aussi en Espagne. Rencontre avec des bénévoles dans un centre de déplacés. Et c'est toute une organisation.
11: Nous, les bénévoles, on fait décharger ici, on stoppe par catégorie. Par exemple, vous avez les shampoings pour enfants, les dentifrices. Tout est trié et mis par catégorie. Comme ça, on n'a pas besoin de chercher.
5: Un reportage à écouter à 9h. Les flammes qui dévorent aussi le Portugal, le Canada, à l'aube d'une nouvelle vague de chaleur. RFI, vous avez le programme. On commence. Et avec cette vague de chaleur qui se dessine, la course contre la montre est bel et bien lancée en France, mais aussi en Espagne, deux pays qui luttent activement contre de gigantesques incendies sur leur sol. On s'intéresse à la France tout de suite dans notre question d'environnement. Florent Guignard, voir pourquoi la canicule n'est une bonne nouvelle pour personne. D'abord, pourquoi, en cas de forte chaleur, les arbres ne jouent plus leur rôle?
1: Alors, les arbres ont plein de rôles, plein de fonctions. D'abord, c'est beau un arbre et ça fait de l'ombre, ça abrite aussi plein de biodiversité, mais le rôle qui nous intéresse aujourd'hui, c'est la photosynthèse, la capacité des arbres à produire de l'oxygène et à absorber du CO2, le principal gaz responsable du changement climatique. Mais lors de la canicule fin juin en France, la machine s'est grippée, les arbres n'ont plus fait leur boulot et dans certains territoires, les forêts ont émis plus de CO2 alors qu'elles sont censées en stocker. Et ça a alarmé l'agroclimatologue Serge Zaka.
12: Lorsqu'il y a des épisodes caniculaires, l'activité photosynthétique des feuilles est ralentie par les brûlures, par les fortes températures, et ce qui fait que l'arbre va émettre moins d'oxygène. Par contre, en parallèle, la respiration de ces arbres, qui se produit généralement la nuit, elle va émettre du CO2. Donc on observe un déséquilibre pendant les canicules, et donc on peut avoir une forêt qui ponctuellement va émettre plus de CO2 que de relarguer de l'oxygène.
5: Et il y a un mois, ce fut un phénomène d'une ampleur inédite.
1: Oui, et la répétition des canicules épuise les arbres, ce qui risque d'aggraver encore le phénomène.
12: C'est plutôt inquiétant, parce qu'en réalité, même si l'eau revient, même si la canicule s'arrête, il peut rester quand même des effets long terme. Certains arbres vont mourir, donc ce sont toujours des feuilles en moins qui permettent de faire de la photosynthèse. Mais ceci était du bois qui va être décomposé par les micro-organismes, et cette décomposition émet elle aussi du CO2. À tel point que dans certaines forêts du nord-est de la France, et surtout en Europe centrale, on a quelques forêts qui, tout le long de l'année, commence à relarguer plus de CO2, ce qui va aggraver le changement climatique.
1: C'est ce qu'on appelle une boucle de rétroaction, autrement dit un cercle vicieux.
5: Et il y a d'autres cercles vicieux?
1: Oui, quand c'est l'automne en plein été, quand les arbres préfèrent perdre leurs feuilles pour économiser l'eau, c'est de l'ombre en moins, donc plus de chaleur. Et c'est la même chose quand un arbre meurt. Serge Zaka.
12: Progressivement, les arbres dépérissants vont laisser le soleil passer à travers la forêt. Du coup, c'est le sol qui s'échauffe. Le sol qui s'échauffe, c'est une forêt qui se réchauffe elle-même plus vite. Donc, des espèces qui vont mourir encore plus rapidement.
5: Mais alors, qu'est-ce qu'on peut faire?
1: On peut planter des arbres, aider les forêts à s'adapter. Mais vous le savez, un arbre, ça met du temps à pousser. Il faut donc agir à long terme. Et ça, on a visiblement du mal à le faire. Serge Zaka.
12: La politique qu'on a actuellement, c'est souvent des politiques court terme, qui ont une vision peut-être à 5 ans maximum. La vision d'adaptation sur une forêt, c'est à 30 ans, 50 ans. L'homme peut ramener des espèces du sud de la France et les planter dans les forêts du nord en respectant la biodiversité locale. Donc aider les espèces du sud à remonter vers le nord, ce qu'il y aurait fait naturellement en 20 000 ans, mais là, il faut le faire en 100 ans.
1: Dans 100 ans, nous, on sera morts, mais les arbres seront bien vivants, on l'espère, pour les générations qui viennent.
5: Et Florent Guignard pour la question d'environnement. On reste ouest en France, plus précisément le Finistère, en Bretagne, à l'extrême ouest du pays, terre d'élevage. Et sur place, les immenses fermes d'agro-business pullulent pour l'élevage intensif de cochons et de vaches à lait nourries au maïs, grand consommateur d'eau et de pesticides, et de soja sud-américain. Pour les Bretons, ne reste derrière que les ravages sur l'environnement d'un modèle loin de profiter à tous. Un grand reportage signé Igor Strauss, déjà diffusé sur notre antenne, que vous réécoutez intégralement aujourd'hui sur RFI, et tout de suite un extrait.
13: C'est la salle de traite. On accueille les vaches pour les traire le matin et le soir.
14: Antoine Gironin est éleveur de vaches laitières à Tréglonou, au bout du Finistère Nord.
13: En fait, nous, ce qui nous embête là, dans ces histoires d'agrandissement de ferme-usine, c'est que tes vaches, tu ne peux plus les sortir dehors. Tu n'as plus de place, en fait. Tu n'as plus assez de champs autour de chez toi pour les sortir. Donc tes vaches, elles ne sortent plus. Quand tu t'agrandis, il te faut faire plus de maïs. Et tu te retrouves à faire de la monoculture. Et la monoculture, c'est ce qu'il y a de pire pour la nature. Techniquement, on pourrait trouver des solutions pour préserver les sols. On les connaît, hein. Le problème, c'est que les industriels, ça ne les intéresse pas beaucoup. Parce qu'eux, ce qu'ils veulent, c'est du prix. Du coup, on demande aux agriculteurs de bourriner, de produire à fond, sans se soucier du reste. Parce que, de toute façon, il faut produire, quoi. Et puis, il faut survivre économiquement.
14: La Bretagne est connue pour être une terre d'élevage, mais les fermes familiales, comme celle d'Antoine Gironin, sont de plus en plus rares, remplacées par d'immenses fermes-usines. Ainsi, dans cette petite partie du Finistère Nord, il y a environ 50 000 habitants pour 4 à 500 000 gros animaux, principalement des porcs et des vaches. Et cela a un fort impact environnemental. Pour en mesurer l'ampleur, je rencontre Christophe Levisage, un habitant du coin, membre de l'association Eaux et Rivières de Bretagne. Il tient à me montrer une méga ferme qui engraisse 12 000 cochons tous les 4 mois, soit 36 000 par an.
15: Voilà, on est à Landunvez.
14: On va aller voir cette fameuse ferme-usine.
15: Voilà, c'est de là qu'on le voit le mieux. C'est un gymnase, hein. C'est le regroupement de plusieurs exploitations qui sont à peu près de cette taille. Donc vous voyez, ce qu'on ne voit pas, mais qu'on voit très bien sur les photos aériennes, ce sont les grandes fosses dans lesquelles s'est stocké le lisier. Malheureusement, il y a beaucoup de fuites dans le système. Il y a des fuites dans l'eau, il y a les fuites aussi dans l'air, puisque la principale source de pollution de l'air dans cette zone,
14: c'est l'ammoniac.
15: C'est l'ammoniac, c'est pas le transport. Vous avez vu, il n'y a pas beaucoup de voitures, c'est pas, on est à l'abri de tout sauf du vent, mais c'est l'ammoniac la principale source de pollution. Donc on a la pollution de l'air, pollution de l'eau, pollution chimique, pollution bactériologique et pollution eutrophisation. Ça fait beaucoup.
5: Un rendez-vous à 11h10, temps universel, pour écouter ce grand reportage intégralement ou sur notre site RFI.fr. Vous avez lu des livres policiers ou regardé des films ou des séries d'enquête, vous les avez forcément déjà vus passer. Généalogiste, détective privé ou simple citoyen, ils mènent l'enquête sans être policier ou gendarme. Leur surnom, les Limiers. RFI leur consacre une série de reportages toute cette semaine. Aujourd'hui, rencontre avec une détective privée à Paris. En France, ils sont quelques centaines seulement à exercer ce métier, souvent embauchés pour traquer les arnaques à l'assurance maladie ou les adultères. Une profession transformée par les nouvelles technologies et qui se féminise. Baptiste Coulon nous emmène.
16: Julie Catalifo préfère nous prévenir d'emblée, elle ne révélera pas tous ses secrets. Mais cette détective qui exerce depuis 15 ans accepte de lever le voile sur une partie de sa méthode pour surveiller une personne en toute discrétion.
17: Il va y avoir par exemple des stratégies de positionnement. Par exemple, nous sommes dans la rue et nous devons observer un enquêté qui va sortir du numéro 12. Donc là par exemple, si j'avais la possibilité de me stationner juste ici, à gauche de l'entrée, un petit peu caché par ce camion, ça serait l'idéal.
16: Des particuliers et des entreprises l'appellent toute l'année. Adultère, garde d'enfants, arrêt de travail, concurrence déloyale, les dossiers varient beaucoup et impliquent une grande adaptation sur le terrain pour voir sans être vu.
17: On change d'apparence, on va changer de coiffure pour les femmes, on va changer de maquillage, on va mettre des casquettes, des bonnets, on va s'habiller aussi de la manière dans laquelle les gens s'habillent dans ce quartier. Il faut pouvoir se glisser dans plusieurs personnages et s'adapter au profil en fait de son interlocuteur.
16: Elle a beau avoir de l'expérience, Julie Catalifo le reconnaît, filer une personne reste un exercice difficile. La concentration doit être totale, parfois sur plusieurs heures. Heureusement, il y a là aussi des astuces pour ne rien rater des faits et gestes de l'individu.
17: Des appareils photo avec de très longs objectifs, du matériel un peu plus discret, de type caméra dissimulée, dans des stylos, j'en ai aussi dans des boutons de chemise. Ça va dépendre de la configuration.
16: Ce matériel matériel digne de celui de l'inspecteur Gadget peut prêter à sourire, mais il est bien utile pour recueillir des preuves, un geste affectueux par exemple dans les dossiers d'adultère. Longtemps masculin, le métier attire de plus en plus de femmes. Elles représentent aujourd'hui un tiers des effectifs. Julie Catalifo constate cette évolution.
17: Je suis formatrice à l'école, je vois les promotions qui se féminisent.
16: 4 écoles de détectives existent en France. Les promotions affichent régulièrement la parité. Et c'est tant mieux, car être une femme, dit-elle, est un atout notamment pour les filatures.
17: Toutes les personnes que je croise me disent, on ne s'attendrait absolument pas à ce que tu sois détective privé. Donc c'est très facile pour moi de m'asseoir à une terrasse en train de bouquiner ou sur mon ordinateur et je passe totalement inaperçu et c'est clairement un avantage.
16: L'ordinateur est l'autre outil essentiel de la détective. Ces enquêtes commencent toujours par la collecte de renseignements en source ouverte, accessible à tous sur Internet.
17: Regardez tout ce qui est réseaux sociaux, regardez tous les sites qui peuvent nous intéresser où on peut récolter des informations. Parfois, en quelques minutes, quelques heures, on va réussir à retrouver cette personne.
16: Mais les nouvelles technologies, tout en étant des alliées précieuses, peuvent aussi devenir des adversaires.
17: L'intelligence artificielle a beaucoup bouleversé le métier. On le voit, hein, les clients qui nous contactent pour des escroqueries sentimentales. À l'époque, il y en avait. Mais maintenant, il y a l'intelligence artificielle, il y a le morphing, les gens qui arrivent à vraiment changer de visage, faire des vidéos avec le visage d'un autre. Donc ça peut effectivement rendre beaucoup plus difficile notre enquête.
16: Enquête qui s'achève toujours par la rédaction d'un rapport.
17: On va taper ce qui s'est passé sur le terrain, en fait.
18: Et là, on voit, vous notez quasiment minute par minute ce que l'enquêté fait.
17: Exactement, minute par minute. Là, vous avez par exemple le lundi à 19h, la mission qui commence, les observations qui sont faites, les photos que j'ai prises ou alors que mes agents sur le terrain ont prises pendant les filatures et les surveillances.
16: Ce rapport est ensuite remis au client. S'il a été produit dans les règles, il peut servir de preuve devant un tribunal. Une preuve qui a un coût entre 70 et 150 euros de l'heure selon la nature de l'enquête.
5: Un reportage signé Baptiste Coulon et une série à suivre toute cette semaine sur RFI. Bientôt le journal dans un peu moins de 4 minutes. Mais d'abord un petit peu de musique, c'est notre passage quotidien. Sur la playlist RFI aujourd'hui, le titre Yo Canto par Sébastien El Chateau et Grupo Compay Segundo.

0: Yo canto, titre de Sébastien El Château et Grupo Campe Segundo. 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
4: Et maintenant, je crois que nous allons pouvoir vous quitter, auditeurs amis, en vous souhaitant une excellente journée à tous.
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5: Sur Radio Grésivaudan, un poème enchanté, suivi d'un dicton avec le prénom du jour. On se dit se faire des cheveux blancs. On le dit quand on a du souci. Ce qui ne veut pas dire pour autant que ceux qui sont chauves n'ont pas de souci. Ou paradoxalement, qu'ils mettront des cheveux, fussent-ils blancs. Non, se faire des cheveux blancs est une expression. Alors ça veut dire que les enfants, vu qu'ils n'ont pas de cheveux blancs, ne s'en feraient pas de soucis, comme les grands. Et qu'ils vivraient tranquillement. Ce qui peut vouloir dire aussi qu'avec le temps, on se ferait de plus en plus de soucis, et que ce serait dû au vieillissement. Un peu comme les vieux arbres qui ont beaucoup de printemps, parce qu'à cette saison, ils renouvellent leur floraison, et pour la plupart, ils sont tout blancs. Charlemagne avait bien une barbe fleurie, comme quoi les fleurs, ça vient avec le temps. D'ailleurs, les soucis, ne sont-ils pas des fleurs ? Il est vrai, orangés. Alors, si l'on se faisait des cheveux roux à la place de cheveux blancs, ou bleus ou verts, selon l'humeur du moment, on saurait rapidement qu'un tel a ce sentiment. Colère, violet, bleu, distrait, ou avec des feux clignotants pour signaler un danger. Finalement, même si c'est tiré par les cheveux, c'est une manière de peindre la vie. Si Talon d'Achille sont cheveux, à la Saint-Sanson, bientôt choiront les derniers fils de ta toison. 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

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Ils s'en vont de gauche à droite en changeant d'opinion, mais plus souvent que de bas. Tous les politiciens, c'est rien moins que des girouettes. Misère que tout cela. Et ce qui est bien pire que tout, c'est notre gars qui s'emmerde à défendre le pays dans je ne sais quel pays. Et si, bon Dieu de malheur, il fallait que ça nous le perde, je crois bien que la vieille et moi, on s'en irait aussi. Parce que quand on est vieux, qu'on a vu les deux autres, ça vous fait le cœur bien lourd de voir tous ces petits gars. Ils chantent en rigolant. 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Oh, misère que tout cela. On a pourtant bien fait tout ce qu'il fallait qu'on fasse. On a pourtant prié le bon Dieu bien chrétiennement. Mais je crée bien que jusqu'au jour où qu'on sera dans la fosse, on n'aura jamais eu un seul brin de contentement. 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

0: 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L'heure d'un nouveau journal. Bonjour Nemo Ampis.
1: Bonjour Andréane, bonjour à tous.
0: La course contre la montre des pompiers potentiellement perturbée par l'arrivée d'une nouvelle invitée en Espagne et dans le sud-ouest de la France.
1: Cette nouvelle invitée, c'est la canicule. Des chaleurs extrêmes et des vents secs sont attendus dans les prochaines heures, de quoi faire trembler les autorités, mais aussi les réfugiés qui espèrent pouvoir rejoindre leur domicile. En attendant, ils peuvent compter sur la solidarité. Dans ce journal également, la Maison-Blanche, the place to be. Aujourd'hui, Donald Trump y reçoit Benjamin Netanyahou, le premier ministre israélien, ainsi que Volodymyr Zelensky, son homologue ukrainien, pour des dossiers tendus dans le bureau ovale. Le verdict dans le second volet du procès dit du massacre du 28 septembre 2009 en Guinée est le principal accusé, Bienvenue Lama, acquitté. Et puis les sports dans une dizaine de minutes, plus que quelques heures, allez, trois, avant la très probable nomination de Zizou à la tête des Bleus.
0: Une nuit plus calme dans le sud-ouest de la France, en Gironde notamment, où l'immense incendie est toujours stabilisé.
1: Voilà pour les dernières informations délivrées par la préfecture. Alors que les flammes ont, dans ce département, brûlé 42 000 hectares, la prudence est de mise tout de même, puisque est annoncé à partir d'aujourd'hui dans la région un quatrième épisode caniculaire, avec des pics de température pouvant atteindre 40 degrés demain par endroit, ainsi que des vents certes moins violents mais plus secs. En attendant, de nombreux réfugiés, on en a dénombré plus de 200 000, sont toujours sans solution. Alors ils vivent dans des lits de camp, bénéficient de nombreux dons et de la solidarité des bénévoles. Reportage au parc des expositions de Bordeaux de notre envoyé spécial Nicolas Roca.
2: Pour tout ce qui est nutri, on ne l'accepte pas sur ce pôle.
3: On se trouve dans le grand hangar du parc des expositions où les différents dons sont recueillis, beaucoup de bouteilles d'eau notamment, de la nourriture un petit peu partout, des couettes, des sacs de couchage. Et les bénévoles essayent de s'organiser comme ils peuvent pour les répartir aussi efficacement que possible pour tous les gens qui doivent dormir ici.
4: Les camions que vous voyez qui arrivent, c'est les gens qui donnent. Les entreprises, les magasins, les particuliers, tous les donneurs.
5: Éric Audy travaille à la métropole, mais face à l'urgence, il est devenu responsable de la logistique.
4: Une fois que ça arrive ici, nous, les bénévoles, on fait décharger ici en stock, par catégorie. Par exemple, vous avez les shampoings pour enfants, les dentifrices, tout est trié et mis par catégorie, comme ça on n'a pas besoin de chercher.
3: Est-ce qu'il y a encore des manques ?
4: Non, là, avec ce qu'on a en stock, on peut alimenter 5000 personnes.
5: De quoi faire face à la crise, mais pas à une éventuelle évacuation des grandes communes, de l'agglomération ou du centre-ville, alors que le feu reste entre 15 et 20 km de Bordeaux. Alors l'aide de tous les bénévoles est la bienvenue. Audrey n'a pas hésité.
6: Il me semble que dans le monde actuel, faire preuve de solidarité, c'est le minimum que peut faire un être humain. Et donc ça me semblait important de pouvoir apporter ma pierre à l'édifice.
5: Plus de 10 000 personnes ont déjà proposé leur aide. Nicolas Roca, Bordeaux, RFI.
1: Nicolas Roca, que l'on appelle dans une heure pour un point sur l'évolution des flammes dans le sud-ouest de la France.
0: Une course contre la montre aussi en Espagne.
1: Journée cruciale même, Andréane. Les autorités espèrent pouvoir maîtriser les différents incendies d'ici ce soir, soit avant l'arrivée de la nouvelle vague de chaleur qui prépare des heures difficiles, prévient le Premier ministre Pedro Sanchez. Son gouvernement qui a annoncé l'adoption future d'une loi visant à étendre la protection de tous les Espagnols, des aides pour couvrir des situations jusqu'ici pas prises en compte pour les évacuer, les déplacer, les confiner, plus de 100 000 depuis quelques jours. Mais alors pourquoi autant ? Élément de réponse avec Mercedes Martin, porte-parole de la Guardia Civil.
7: Nous partons du principe que nous avons besoin de la collaboration des citoyens pour pouvoir faire tout ce que nous faisons. C'est très difficile, car les personnes sont très attachées à leur logement et à leurs effets personnels. Nous devons leur faire comprendre que lorsque nous les évacuons, c'est une nécessité, parce qu'il peut y avoir un danger plus grave. Ce que nous devons absolument éviter, ce sont les dommages humains. Et il est très important que les médias, qui sont nos porte-voix capables d'atteindre la population, relayent également ce message. C'est pourquoi l'information est essentielle en cas d'incendie. Il faut aussi expliquer comment évolue l'incendie pour que les gens comprennent pourquoi nous devons les faire sortir de chez eux.
1: Mercedes Martin au micro de notre envoyé spécial à Madrid, Alice Froussard. De nombreux faits également dans le nord et le centre du Portugal. Ça brûle aussi en Algérie et en Tunisie. Et puis au Canada, près de 900 feux actifs sur le territoire. Écoutez bien, depuis 2012, 3 500 000 hectares de forêt ont été brûlés selon le système canadien d'information sur les feux de végétation. Des chiffres plus qu'inquiétants en ce 28 juillet, journée mondiale de la conservation de la nature.
0: Donald Trump, confiant quant aux discussions avec l'Iran, il y a de bonnes chances.

0: qu'elles aboutissent, dit-il.
1: Et pourtant, les autorités iraniennes ne semblent pas savoir de quoi parle le président américain. Téhéran dit qu'il n'y a aucune négociation avec Washington malgré une quatrième nuit consécutive sans frappes américaines. On reviendra à ce qu'on faisait si les discussions ne donnent rien, prévient tout de même Donald Trump, comprenez, bombarder l'Iran.
0: Et lui qui reçoit, ce mardi à la Maison-Blanche, Benjamin Netanyahou.
1: Oui, sur fond de tensions régionales au Moyen-Orient, évidemment, et de tensions entre les deux hommes. Le Premier ministre israélien qui, pour les apaiser, a donné des gages aux Américains. Son cabinet, on vous le disait hier, a entre autres donné son feu vert pour le déploiement d'une force internationale de stabilisation à Gaza. RFI Jérusalem, Michel Paul.
2: Un départ dans la plus grande discrétion depuis une base aérienne, sans presse à bord, qui en dit long sur le climat d'extrême tension. Entre Washington et Jérusalem, la relation s'est raidie ces dernières semaines sur la gestion du dossier iranien et libanais, mais avant même de poser le pied sur le sol américain, Benjamin Netanyahou a tenu à afficher sa proximité retrouvée avec le président américain.
3: Je suis en route vers Washington pour une rencontre avec notre ami, le président des États-Unis, Donald Trump. C'est ma 8e rencontre avec lui. D'après mon expérience de premier ministre, il faut agir en ces temps complexes avec une grande détermination et une grande sagesse. Nous discuterons de tous les sujets à l'ordre du jour, à commencer par l'Iran.
2: Notre objectif est clair, préserver la sécurité d'Israël, renforcer sa puissance et élargir le cercle de paix autour de nous, ajoute Netanyahou sur le réseau social X. Le calendrier de ce sommet express s'annonce particulièrement chargé. Les deux dirigeants américains et israéliens vont se rendre aux obsèques du sénateur Lindsey Graham, figure majeure du soutien à Israël. Un hommage solennel avant de réelles explications à huis clos dans le bureau ovale. Michel Paul, Jérusalem, RFI.
1: Et ils ne seront pas seuls lors de cet hommage rendu à Lindsey Graham, fervent soutien de l'Ukraine. Le président ukrainien en personne sera de la partie, Volodymyr Zelensky. Lui aussi, je vous le disais, accueilli à la Maison-Blanche ce mardi pour tenter une nouvelle fois de bénéficier de l'aide de son homologue Donald Trump qui, interrogé sur une potentielle pénurie de munitions pour frapper l'Iran, a rejeté cette hypothèse. On en a beaucoup, dit-il, précisant qu'il en aimerait plus, mais que beaucoup ont été envoyés vers l'Ukraine. Fin de citation.
0: Et cette nuit, Nemo, la région de Moscou a été visée par près de 400 drones.
1: C'est ce que fait savoir le maire de la capitale russe, alors même que le pays est visé depuis quelques semaines par une campagne d'intenses et profondes frappes ukrainiennes. Face à ce martèlement, notamment sur les raffineries ou sur les entrepôts Wildberries, le géant local de la distribution, le discours du Kremlin se durcit, Anissa El-Jabri.
4: C'est à Omsk, la ville marquée par la frappe la plus en profondeur de l'Ukraine en Russie, que le président du Kazakhstan a appelé samedi Vladimir Poutine à arrêter la guerre sur la ligne de front actuelle. Ce n'est pas le chef de l'État russe qui a répondu, mais son porte-parole, manière de signifier le peu de cas que le Kremlin fait de cet appel au gel du conflit. Sur le fond d'ailleurs, la réponse était attendue, il n'en est pas question. Ce lundi, le pouvoir a envoyé deux autres signaux de fermeté. D'abord, via un discours de Vladimir Poutine devant les élus de la Douma, il y a répété que la Russie atteindrait ses objectifs dans ce qu'il appelle toujours une opération spéciale. Ensuite, dans la soirée, le chef de l'État russe a signé un décret augmentant les effectifs de son armée à 27 000 hommes supplémentaires. C'est le troisième décret de ce type depuis le début de l'année. Cette oukase fixe donc l'effectif total de l'armée russe à 1 535 000 hommes. C'est possible qu'il augmente encore à l'automne après les élections à la Douma. La rumeur en Russie parle d'une nouvelle mobilisation au moins partielle. De nombreux services de renseignement occidentaux l'affirment aussi ces derniers jours. Anissa El-Jabri, Moscou, RFI.
1: Moscou qui dénonce une nouvelle mise en scène propagandiste après que le ministère roumain des Affaires étrangères a convoqué l'ambassadeur de Russie à Bucarest suite à une série d'incursions de drones dans l'espace aérien roumain. L'expulsion sans fondement d'un diplomate russe ne restera pas sans réponse, prévient la diplomatie russe. Et j'ajoute que lors d'un entretien téléphonique avec le premier ministre arménien Nikol Pachanian, Vladimir Poutine a demandé à ce que soit organisé un référendum portant sur les ambitions du pays à entrer dans l'Union européenne.
0: La Cour pénale internationale va encore perdre un membre.
1: Ce week-end dont vous parlez de l'annonce faite par le Venezuela, il y a quelques semaines de celle des pays de l'AES, Mali, Burkina Faso et Niger. Et hier, c'était au tour du Tchad de faire part d'une décision, je cite, « souveraine et irrévocable » après un examen du fonctionnement de l'institution depuis sa création. N'Djamena évoque une efficacité efficacité limitée et à géométrie variable et une action concentrée sur le continent africain. Ce départ sera effectif dans un an.
0: Bienvenue Lama, acquitté dans le deuxième volet du procès du massacre du 28 septembre 2009 en Guinée.
1: Alors que le ministère public avait requis 10 ans de réclusion criminelle et demandé la requalification des faits en crimes contre l'humanité, eh bien, les juges ont finalement estimé que les charges retenues contre le principal accusé n'étaient pas suffisamment établies. Les précisions de Guillaume Thibault.
5: En 2009, le colonel Lama était responsable du camp militaire de Kaleya, d'où sont partis les soldats qui ont commis des atrocités dans le stade de Conakry. 156 personnes tuées, 109 femmes violées. Dans son verdict, le juge Thiam a indiqué que le colonel était non coupable des crimes contre l'humanité et de la responsabilité du commandement du supérieur hiérarchique, une ligne défendue par les avocats du militaire qui était poursuivi pour de lourdes charges, meurtre, assassinat, viol, coups et blessures volontaires, enlèvement, séquestration et omission de porter secours. Les juges ont finalement estimé que les charges retenues contre lui n'étaient pas suffisamment établies, prononcé une relaxe totale et donc mis fin aux poursuites. Sur le volet civil, les demandes d'indemnité des organisations de défense des droits de l'homme ont été déclarées non fondées par le tribunal. Tribunal qui a demandé la remise en liberté immédiate du colonel Bienvenu Lama.
1: Guillaume Thibault, et puis c'est sa première visite en tant que président en exercice de la CDAO. Bassirou Diomaye Faye est attendu ce mardi au Mali. Il doit rencontrer son homologue Assimi Goïta à Bamako.
0: Son album Brat avait été l'une des sensations de l'été 2024.
1: Charlie SCX va-t-elle remettre ça en 2026 avec son nouveau projet intitulé Music Fashion Film. Film puisque la Britannique s'est récemment tournée vers le cinéma, un univers qui l'a beaucoup inspiré. Fatou Lord Diouf a écouté.
6: Après avoir remporté 3 Grammy Awards en 2025, influencé des millions de jeunes à porter du vert fluo comme sur la pochette de son album, difficile pour Charlie XCX de frapper plus fort. Elle prend désormais le risque d'un virage rock avec un album beaucoup moins dansant, contrairement à ce qu'attendaient ses fans. Et si la pop star ne veut plus conquérir les clubs, elle veut se faire une place parmi les légendes du cinéma. L'album est rempli de références cinéphiles. Il rend hommage à Martin Scorsese, David Cronenberg et met en scène l'acteur français Vincent Cassel en star aigri des plateaux dans le clip du morceau Caméra. La chanteuse garde son attitude désabusée, devenue sa signature. Elle affirme « Rien ne peut nous sauver, ni la musique, ni la mode, ni la célébrité ». Culot ou coup de com', avec Charlie, l'un va souvent avec l'autre. Une chose est sûre, même truffé de références à l'histoire du cinéma et à la culture alternative, son album ne l'empêche pas de rester la reine du buzz immédiat sur les réseaux sociaux.
1: Fatou Lord Diouf est le nouvel album de Charlie XCX, Music Fashion Film.
0: Merci Nemo en Peace. À Paris, il est 8h13. Dans 5 minutes, on retrouve notre invitée, Trisha Shetty, avocate indienne spécialisée dans les droits humains, militante pour l'égalité entre les genres. On parle avec elle de ce mouvement de contestation en Inde, porté par la jeunesse et le parti des cafards. Avant ça, c'est le journal des sports. Pauline Guillou et l'équipe de France de foot qui entre aujourd'hui dans une nouvelle ère.
7: Eh oui, c'est le jour J. Il revient, titre le quotidien sportif L'équipe aujourd'hui. Zinedine Zidane doit être officiellement nommé sélectionneur des Bleus aujourd'hui. Une conférence de presse est organisée au siège de la Fédération française de football dans la matinée. 20 ans après avoir disputé son dernier match avec l'équipe de France, la finale de la Coupe du Monde 2006. Une fin de carrière internationale un peu douloureuse avec ce fameux coup de tête adressé à l'un de ses adversaires. Mais Zinedine Zidane avait déclaré que son histoire avec les Bleus n'était pas terminée. C'est donc aujourd'hui qu'elle redémarre. Jusqu'à présent, rien n'avait été communiqué par la fédération, sans doute pour ne pas créer trop d'effervescence, vu la passion et l'enthousiasme que génère Zizou chez les supporters, selon notre consultant Radio Foot Nabil Djelit.
8: Zidane, c'est sacré, quoi. Donc à partir du moment où c'est sacré, tout mot qui parle de lui, c'est presque parole d'évangile. Donc on a voulu contrôler la communication au minimum, mais c'est aussi une manière de faire parler sans parler de lui directement. C'est aussi une stratégie, ça peut être vu de la sorte, mais je pense que c'est surtout pour préserver le calme et la préparation de l'équipe de France avant la Coupe du Monde et pendant la Coupe du Monde, et notamment aussi par rapport à Didier Deschamps, qui semblait assez, pas tatillon, mais en tout cas qui souhaitait que voilà tout soit bien compartimenté, que chaque chose était en son temps, et donc c'est aussi pour ça que la fédération française n'a semble-t-il pas voulu communiquer sur l'arrivée de Zinedine Zidane. Mais est-ce qu'il en avait finalement vraiment besoin? Bah, quand on sait que Zidane reste Zidane et que parfois on a besoin de parler pour lui.
7: Zidane qui doit donc prendre ses fonctions autour du 1er septembre avec dans le viseur le premier rassemblement de l'équipe de France, la Ligue des Nations qui va débuter le 25 septembre face à la Turquie.
0: Lors de cette trêve internationale, les Français affronteront également l'Italie au Stade de France, sélection où rien ne va plus.
7: Oui, l'Italie qui continue de s'enfoncer dans la crise en effet, outre les trois Coupes du Monde manquées, les projets pour relancer le football italien meurent les uns après les autres alors qu'Andrea Pirlo devait reprendre le poste de sélectionneur de la Squadra Azzurra. Voilà qu'il annonce finalement ne plus être candidat. Dans la foulée, le directeur technique Paolo Maldini et son adjoint Leonardo annoncent leur démission 16 jours après leur nomination. Bref, la nationale est toujours en plein chaos alors que le désamour et le désintérêt pour le football en Italie grandissent.
0: On termine avec un mot de basket.
7: Oui, c'est officiel, LeBron James, légende de la NBA et du basket américain, est un joueur de Philadelphie. Les Sixers lui ont souhaité la bienvenue dans un communiqué, se disant heureux d'accueillir l'un des plus grands joueurs de l'histoire du championnat américain. Le quadruple champion NBA de 41 ans passe donc d'une conférence à l'autre, de l'ouest à l'est. Il avait annoncé vendredi dernier qu'il rejoindrait les Sixers après son départ des Lakers de Los Angeles, où il évoluait depuis 2018.
0: Pauline Guillou pour l'Infosport sur RFI. Et tout de suite, on continue de parler football dans aujourd'hui l'économie. Bonjour Stéphane Jeunesse.
9: Bonjour Andréane.
0: Alors, quel rapport avec notre sujet habituel? Eh bien, la nomination de Zinedine Zidane en tant que sélectionneur des Bleus, on en parlait. Cette nomination revêt aussi, il faut le savoir, une importante dimension économique dont vous allez nous parler tout de suite. Car Zizou n'est pas seulement un technicien reconnu, c'est aussi l'une des personnalités françaises les plus valorisées par les marques.
9: Oui, on peut même dire que Zinedine Zidane s'est devenu au fil du temps une marque mondiale. On le rappelle, vainqueur de la Coupe du Monde 98, Ballon d'Or la même année, triple vainqueur de la Ligue des Champions comme entraîneur du Real Madrid, il bénéficie tout simplement d'une notoriété exceptionnelle. Sa popularité, elle repose sur une stratégie de communication très maîtrisée. Il s'exprime peu, il choisit ses apparitions publiques, il sélectionne avec quelles entreprises il travaille. Il est devenu en quelque sorte un actif économique. Son image et cette rareté sont devenues une valeur marchande et les grands groupes sont prêts à payer très cher pour être associé à sa réputation.
0: On pense évidemment à Adidas, dont Zinedine Zidane est l'emblématique ambassadeur depuis maintenant des années.
9: Exactement, et c'est bien cette question qui se pose. Que va-t-il se passer maintenant qu'il devient sélectionneur de l'équipe de France? Car en fait, la Fédération Française de Football, Andréane, elle possède déjà ses propres partenaires commerciaux, et notamment Nike, son équipementier officiel, dans le cadre d'un contrat qui rapporterait tout de même près de 100 millions d'euros par an à la fédération. Mais voilà, Zidane est lié à Adidas, le concurrent de Nike depuis maintenant plus de 30 ans.
0: Il y a donc là un véritable enjeu économique, voire une guerre entre ces deux mastodontes de l'équipement sportif.
9: C'est vrai, mais les règles sont claires. Lorsqu'il représentera l'équipe de France, Zinedine Zidane portera les équipements de la fédération, donc ceux de Nike. En revanche, en dehors de ses fonctions de sélectionneur, il pourra continuer à honorer ses engagements avec Adidas, ce qui mine de rien est un coup de maître pour Nike. La marque au logo à la virgule blanche va bénéficier d'une exposition exceptionnelle. Pendant toutes les conférences de presse, tous les entraînements, toutes les images diffusées dans le monde, l'un des ambassadeurs historiques d'Adidas apparaîtra vêtu de Nike, le tout sans dépenser un euro de plus.
0: Et justement, au-delà de cette question de contrat, c'est surtout une autre qui intéresse la fédération. Est-ce que l'arrivée de Zidane peut lui rapporter encore plus d'argent?
9: Eh bien, sur ce point, les observateurs du sport business, de l'économie du sport, sont plutôt optimistes. On l'a dit, Zizou n'apporte pas seulement son expertise de technicien, il apporte aussi une image extrêmement forte, connu et apprécié dans le monde entier. Sa nomination peut ainsi renforcer l'attractivité de l'équipe de France auprès des entreprises, faciliter la signature de nouveaux partenariats ou encore permettre à la Fédé de négocier plus cher certains contrats lors de leur renouvellement. Autrement dit, la FFF ne recrute pas seulement un sélectionneur, elle recrute aussi l'une des marques françaises les plus puissantes à l'international. Et cette valeur-là peut parfois peser presque autant que les résultats sur le terrain.
0: Mais on espère quand même des résultats sur le terrain. Stéphane Jeunesse, et en ligne, vous retrouvez le décryptage de Pierre Rondeau, économiste du sport et professeur à la Sport Management School. Rendez-vous sur RFI.fr à la rubrique « Aujourd'hui l'économie ». Et tout de suite, c'est notre grand invité international en ligne de Bombay avec Julien Coquel-Rohem, Trisha Shetty, avocate indienne spécialisée dans les droits humains, militante pour l'égalité entre les genres, fondatrice de l'association She Says.
10: Bonjour Trisha Shetty.
11: Bonjour Julien.
10: Et merci d'être avec nous en ligne de Bombay. Vous êtes avocate spécialisée dans les droits humains. Vous êtes aussi militante pour l'égalité des genres et fondatrice de l'ONG She Says. Vous avez choisi de rentrer en Inde pour soutenir le mouvement de colère des étudiants, parti de la grande fraude aux examens de médecine au mois de mai qui a entraîné le suicide d'une vingtaine de jeunes. Le mouvement a mis fin ce week-end à ces manifestations après avoir obtenu notamment la démission du ministre de l'Éducation. Qu'avez-vous ressenti quand vous avez appris cette victoire?
11: En fait, on a tous été vraiment contentes parce que c'est la première fois que le gouvernement a attendu la voix du peuple indien. Cet gouvernement a un comportement où ils ne acceptent pas du tout le dissent. Chaque fois, les jeunes demandent pour la justice, chaque fois, on demande pour notre droit, le gouvernement et les médias aussi, malheureusement, en Inde, appellent-nous comme les antinationnels, comme des terroristes, parce que ce gouvernement a dit avant, en fait, que dans notre gouvernement, on ne fait pas la démission, on n'étend pas la voix des jeunes. C'est notre manière de gérer. Du coup, dans ce contexte-là, on voit que, en fait, on a vraiment vécu dans une démocratie. On a oublié ça. Pour plus de des années, on a oublié ça. Mais maintenant, grâce à notre jeune, on a bien compris, nous, qu'en fait, on vivait dans une démocratie. Et quand on voit le colère des jeunes et tous les gens viennent ensemble pour demander la justice, oui, on peut avoir ça. Mais malheureusement, on n'a pas reçu tous la victoire parce que les jeunes avaient plusieurs revendications. Malheureusement, un seul a été entendu. Et juste après, le corporal Jantapati a donné l'appel qu'on arrête là avec les manifs. Le police à Delhi, le police à Bihar, a commencé d'attaquer les jeunes et aussi commencé de faire le targeting des jeunes musulmans. Les manifestants musulmans dans notre pays, on a commencé de voir ça. En fait, c'est pas vraiment justice si vous commencez d'agresser le peuple qui sont fait les manifs.
10: On voit d'ailleurs que le parti du peuple des cafards menace de reprendre ces manifestations si le gouvernement ne tient pas sa promesse de libérer les manifestants emprisonnés. Vous parlez de cette vague d'arrestations qu'on voit depuis la fin des manifestations. Est-ce qu'on est en train d'assister à une répression après coup, à une reprise en main de la part de Narendra Modi?
11: Du coup, malheureusement, on n'a pas eu assez mal de soutien parce que c'est le mouvement de cafards a commencé de soutenir les étudiants musulmans. Après, ils ont commencé d'avoir plein de critiques sur les réseaux sociaux en disant comment vous donnez cet appel pour arrêter tous les manifs. Parce que c'était encore une fois, c'était la première fois on a senti le gouvernement a eu le peur, le jeune et aussi le peuple indien. Et c'était le bon moment de continuer de mettre la pression sur le gouvernement en demandant d'avoir une réforme assez profonde dans notre système d'éducation et aussi demander la justice contre la police qui sont battus, qui sont frappés les étudiants. En fait, si on vivait dans une démocratie, on ne peut pas accepter un système où la police vient sans matricule et juste frappe les étudiants.
10: Si je comprends bien ce que vous nous dites, Trisha Shetty, on voit que le parti du peuple des cafards menace de reprendre ses manifestations, mais pour vous, il n'aurait pas dû les arrêter.
11: Non, c'est parce que comment vous pouvez arrêter sans demander la justice? Et ça c'est aussi, c'était une partie des revendications que tous les gens ont demandé. En fait, c'était la démission de la tête de notre ministre d'Éducation. La deuxième partie, c'était rien d'action contre les jeunes qui sont participés dans cette manif. La troisième partie, c'était une réforme assez profonde dans notre système d'éducation. La quatrième partie, c'était la promesse de soutien les parents qui ont perdu les enfants à propos de suicide. Et aussi, une partie, c'était que vous va arrêter de targeter les peuples, vous va pas arrêter de déposer la plainte contre les nombreux manifestants. Et du coup, on a réussi d'avoir la démission de notre ministre de l'Éducation. Oui, ça c'est sûr. Et franchement, c'est une grande victoire pour les peuples. Je ne veux pas diminuer ça, pas du tout. C'est vraiment une grande victoire. Mais il est déplacé avec qui? Notre nouvel ministère de l'Éducation, en fait, il est vraiment pire.
12: Oui, c'est aussi un proche de Narendra Modi, tout aussi nationaliste que lui. C'est finalement le même camp qui remplace le ministre démissionnaire. Vous avez eu le sentiment que ce régime, que ce gouvernement de Narendra Modi était affaibli, on l'a dit que c'était la première fois qu'un ministre démissionnait sous la pression de la rue. On a vu Narendra Modi avoir une communication beaucoup moins maîtrisée que d'habitude également. Il a conscience qu'il sort fragilisé par ce mouvement?
11: En fait, c'est ça la chose qui est triste, parce que oui, on a tous senti ça pour la première fois que Narendra Modi, notre chef de pays, a bien compris que on ne peut pas juste ignorer la colère des jeunes, ignorer la colère du peuple. On a besoin d'attendre la voix de notre jeune, de notre étudiant. Mais malheureusement, après, on voit tout ce qui s'est passé. Après, le manif a été arrêté. C'est triste. C'est pour ça que c'est triste, parce qu'on a vraiment eu la chance de changer quelque chose dans notre pays.
12: Mais c'était néanmoins une victoire qui pourrait peut-être ouvrir la voie à d'autres combats. Le fait d'avoir engrangé pour la première fois un succès par les manifestations, ça peut ouvrir la porte à d'autres mobilisations sur d'autres sujets, comme par exemple celui des égalités de l'égalité des genres que vous portez.
11: Oui, mais c'était déjà en fait. Juste maintenant, il y a plein des autres manifs qui continuent partout en Inde, déjà. Mais bien sûr, ça ne reçoit pas le même soutien que les jeunes ont reçu. Et du coup, c'est un bon temps aussi pour nous de demander de la justice partout. Mmh. C'est un bon temps parce que c'est la première fois qu'on a reçu d'avoir la solidarité partout. Et on est vraiment dans un bon temps maintenant en Inde. Parce que c'est la première fois qu'on a vu le Gen Z, qu'on appelle les jeunes. Ils n'ont pas eu peur. Chaque fois, la police a essayé de menacer les jeunes, le gouvernement a essayé de menacer les jeunes. Les jeunes ont commencé de faire le trend sur Instagram, les jeunes ont commencé de danser, de faire des blagues. Et c'était impossible de contrôler cette colère parce que les jeunes utilisaient les autres manières de faire le manif. Et ça, c'est vraiment quelque chose d'incroyable. Parce qu'autant qu'on voit qu'on ne peut pas utiliser le bâton, on ne peut pas utiliser la violence, on ne peut pas utiliser la peur contre le peuple, c'est la première fois qu'on voit, en fait, on veut vraiment vivre une démocratie et on a un espoir, quelque chose pour changer dans notre direction positive.
12: Est-ce que vous craignez néanmoins, quand on voit la violence avec laquelle la police a répondu aux manifestations, il y a même des exemples de tirs au pistolet à plomb contre des manifestants, est-ce que vous craignez que les prochains mouvements de colère, s'il y en a, rencontrent une violence policière encore plus grande?
11: C'est pas la première fois que la police et le gouvernement ont utilisé la violence contre notre étudiant. La seule façon avec laquelle on peut défendre notre démocratie et parler contre ce gouvernement, c'est quand on est numéro et quand on est ensemble. Et ça, on a vu pour la première fois, quelque chose a changé.
12: Une solidarité que vous espérez, j'imagine, voir se reproduire. Merci beaucoup, Trisha Shetty, avocate spécialisée dans les droits humains et militante pour l'égalité des genres, fondatrice de l'ONG She Says. Très bonne journée.
11: Merci également par vous aussi.
0: Trisha Shetty, avocate indienne spécialisée dans les droits humains. Elle répondait aux questions de Julien Coquel-Rohem sur RFI. On reste ensemble, notre matinée continue dans un peu plus d'une minute, le retour de l'info africaine. Ensuite, ce sera la revue de presse avec Frédéric Couteau. On parlera du Cameroun. Restez avec nous sur RFI.
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19: Et maintenant, je crois que nous allons pouvoir vous quitter, auditeurs amis, en vous souhaitant une excellente journée à tous.
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21: On se dit se faire des cheveux blancs. On le dit quand on a du souci. Ce qui ne veut pas dire pour autant que ceux qui sont chauves n'ont pas de souci. Ou paradoxalement, qu'ils mettront des cheveux, fussent-ils blancs. Non, se faire des cheveux blancs est une expression. Alors ça veut dire que les enfants, vu qu'ils n'ont pas de cheveux blancs, ne s'en feraient pas de soucis, comme les grands, et qu'ils vivraient tranquillement. Ce qui peut vouloir dire aussi qu'avec le temps, on se ferait de plus en plus de soucis, et que ce serait dû au vieillissement. Un peu comme les vieux arbres qui ont beaucoup de printemps, parce qu'à cette saison, ils renouvellent leur floraison, et pour la plupart, ils sont tout blancs. Charlemagne avait bien une barbe fleurie, comme quoi les fleurs, ça vient avec le temps. D'ailleurs, les soucis, ne sont-ils pas des fleurs? Il est vrai, orangés. Alors, si l'on se faisait des cheveux roux à la place de cheveux blancs, ou bleus ou verts, selon l'humeur du moment, on saurait rapidement qu'un tel a ce sentiment. Colère, violet, bleu, distrait, ou avec des feux clignotants pour signaler un danger. Finalement, même si c'est tiré par les cheveux, c'est une manière de peindre la vie. Si Talon d'Achille sont cheveux, à la Saint-Sanson, bientôt choiront les derniers fils de ta toison. Si Talon d'Achille sont cheveux à la Saint-Sanson, bientôt choiront les derniers fils de ta toison.

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0: Ah, tu as fait les castings de la Star Academy. Ah, tu as participé à l'île de la Tentation. Tu as acheté le single de Loana. Et son livre. Hein? Alors prends ça. Tu as voté pour... Tu as voté pour qui?
1: Vincent McDo.
0: Qui encore?
1: Jean-Pascal.
0: Si tu veux un autre coup de fouet, tape 1. Tu as péché, mon fils. Alors, pour ta pénitence, tu seras privé de télé pendant 3 semaines.
2: Non !
3: Le Poil, chanson réaliste. Parole Jean-René Cotimon. 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Chanson engagée. 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Il avait créé la femme nue. Quelle grossière erreur. 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

0: Un SMS de votre banque ? 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

0: Aujourd'hui, Michel, vous allez nous parler d'arnaque au faux chèque. De quoi s'agit-il ?
1: Eh bien, écoutez, Céline, l'histoire de Georges. Georges connaît souvent des fins de mois difficiles. Et un jour, sur TikTok, il tombe sur une annonce alléchante. Recherche des particuliers pour aider des sociétés à payer moins d'impôts et taxes en échange d'une commission. Voilà qui est attractif. Un clic sur le lien présent dans l'annonce et Georges est renvoyé vers un site qui transmet, après un petit questionnaire, un numéro de téléphone à ajouter sur WhatsApp. Rapidement, la conversation s'engage sur cette messagerie. Son interlocuteur se présente comme faisant partie d'un organisme financier et indique être à la recherche de particuliers qui pourraient réaliser les virements à sa place. Tout cela afin d'éviter une taxation trop importante.
0: Mais dites-moi, est-ce que c'est bien légal tout ça ?
1: Alors là, pas du tout ! Et les risques encourus sont lourds. Les sanctions pour complicité de blanchiment d'argent ou d'actes frauduleux peuvent aller jusqu'à 5 ans d'emprisonnement et une amende de 375 000 euros. Mais Georges l'ignore. Son correspondant lui propose alors de procéder à ce qu'ils appellent un DOM. L'argent est versé sur le compte du passeur, qui en transfère la majeure partie, raflant au passage une commission de plusieurs centaines ou plusieurs milliers d'euros. Voilà de quoi bien résoudre mes fins de mois, se dit Georges.
0: Et comment l'histoire se poursuit ?
1: Alors Georges accepte la mission. Et dès le lendemain, l'argent est renvoyé. Il reçoit un chèque par la poste, qu'il encaisse lui-même, ainsi qu'un RIB vers lequel effectuer le virement. Georges s'exécute dans la foulée. Mais 2 semaines plus tard, le chèque de départ est rejeté, car sans provision. Mais son virement, lui, a bel et bien été pris en compte. Et Georges devient débiteur de plusieurs milliers d'euros dont les fraudeurs se sont emparés. Je me retrouve avec un débit de moins de 13 000 euros sur mon compte. Et j'étais déjà en négatif avant, constate et déplore Georges.
0: Alors comment ça se passe ?
1: Eh bien, les escrocs jouent sur le fait que le montant est immédiatement crédité sur le compte du bénéficiaire. Son encaissement définitif n'a toutefois lieu que lorsqu'il a été authentifié par le banquier et que la banque émettrice a confirmé la disponibilité des fonds.
0: Un véritable drame financier.
1: Eh oui, d'autant que les banques refusent souvent de rembourser, comme c'est le cas de Georges, qui se bat pour récupérer les fonds volés. Les organismes bancaires rétorquent généralement qu'il s'agit de paiements autorisés et déboutent les clients de leur demande de remboursement.
0: On peut conclure que les promesses trop belles pour être vraies sont à fuir absolument.
1: Tout à fait. À bientôt à tous et à toutes.
0: À bientôt, merci encore Michel.
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la violence, elle me fait peur. La violence, elle me terrorise. Mais pourtant, la violence, elle est parfois nécessaire. Il y a cette vallée en Italie, le Val Susa, qui lutte depuis pas mal de temps contre l'arrivée du TGV Lyon-Turin. C'est le mouvement notable. Et ces paysans, ces villageois, ils ont été rejoints ces dernières années par des jeunes de la vallée, des jeunes punks, des jeunes anards, de Turin, de Milan essentiellement. Et ensemble, ils sont allés faire des actions radicales dans la vallée. Ils sont allés occuper des terrains, ils sont allés saboter des machines sur les chantiers, ils sont battus bien sûr contre les flics. Évidemment, les autorités ont essayé de séparer les gentils manifestants d'un côté, en gros les vieux derrière leur banderole, et les méchants de l'autre, les plus jeunes, les casseurs. Forcément, ils ont refusé cette distinction. Ils en ont fait une chanson de lutte. 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Et tu vas voir des vieux cathos, des jeunes punks, des jeunes anards, chanter ça en manif, bras dessus, bras dessous. 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

châle. Nous revoilà, nous les petits enfants de France, nous que tu as rassérénés, à qui tu donnais l'espérance et des biscuits vitaminés. 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C'est ça qu'on n'avait pas compris. 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Quand t'envoyais ta LVF combattre l'armée des soviets, alors qu'on pensait bêtement, c'est peut-être

0: appelé, évidemment. T'en savais rien?
1: C'est vrai, maréchal, tu ignorais que tes miliciens torturaient. Tu condamnais De Gaulle à mort sans savoir que ça lui ferait du tort. Quand Hitler t'a dit, vite, vite, votez les lois antisémites,
0: tu as dit, trop tard, mon Führer, je les ai

0: pour te remercier des biscuits. Car je sens que ta vitamine va faire son effet aujourd'hui. Maréchal,
1: maréchal,
0: nous sommes là,
1: nous sommes là.
0: Pour que certains sortent d'un doute, toi qui disais que les Français avaient tous la mémoire courte, ils vont voir que

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0: Je vous jure que nous avons navigué avec le Nautilus à 2000 mètres. 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

J'ai fait un rêve. C'était un concert dans un gymnase. Dans une salle où, qui est d'habitude prédestinée à des matchs de basket. Sauf que là, c'est un groupe que j'adore, que j'adorais, que j'adore toujours, les Beastie Boys. Et moi, je suis en retrait. Je suis un peu dans les vestiaires et j'observe de loin. Et c'est un peu surnaturel parce que j'ai l'impression d'y être, mais d'être un peu extérieur à tout ça. Et en fait, je comprends qu'en fait, je fais partie de l'organisation. Je suis même l'organisateur de ce concert des Beastie Boys dans ce gymnase. Et ils sont là, ils jouent et tout le monde a l'air de s'éclater dans les gradins et tout ça. Et moi, je suis en transe, quoi. Je prends un pied monumental. Et le concert se termine et le groupe sort de scène et on se dirige ensemble dans les vestiaires. Et on se retrouve dans les vestiaires en petit comité comme ça. Puis d'un seul coup, on se met à parler ensemble comme si on était potes, quoi. C'est hyper simple, c'est hyper facile. Et c'est trop agréable. J'ai vraiment l'impression d'un moment de complicité, comme il y en a rarement, tu sais, avec des amis qu'on connaît depuis toujours, quoi. Et on sert des verres de caramel mou, chaud. Et c'est hyper cool, quoi. Et je me suis réveillé avec une impression de réalité. T'as envie que ça continue pour toujours, quoi. T'as envie d'y retourner

0: dernier coup.
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2: Il est midi ici à Paris, midi à Madrid également. Bonjour à tous.
3: Karine Bellicha.
2: À la une, l'équipe de France, c'est la seule chose que je voulais faire. Voilà les premiers mots de Zinedine Zidane. Pardon, après l'officialisation sans surprise de sa nomination au poste de sélectionneur des Bleus. Sur le front des incendies en France comme en Espagne, les pompiers veulent marquer des points contre les brasiers. Avant le retour de la canicule, les évacués des deux côtés de la frontière tentent de s'accommoder d'un quotidien bien précaire. Et puis nous évoquerons le ballet diplomatique à la Maison Blanche, deux rencontres d'affilée pour Donald Trump. Le président ukrainien sera dans le bureau ovale avant le Premier ministre israélien. Z comme Zidane, icône du foot français à 54 ans, Zinedine Zidane a donc été nommé sans surprise sélectionneur des Bleus avec la lourde tâche de succéder à son ancien coéquipier Didier Deschamps. Cette nomination, l'ancien capitaine de l'équipe de France, ex-entraîneur au Real Madrid, il en rêvait depuis des années.
4: Aujourd'hui pour moi c'est juste une continuité, quelque part un rêve. Ce que je peux vous dire, c'est que j'ai eu des propositions pendant ces 4-5 ans où j'ai arrêté pour reprendre un club et je les ai toutes refusées pour l'équipe de France. Parce que l'équipe de France, pour moi, c'est la seule chose que je voulais faire après ma carrière, enfin après mon expérience avec le Real Madrid. C'était la seule chose que je voulais faire, c'est entraîner cette équipe de France. Je l'ai connue gamin, j'ai commencé minime, j'ai franchi toutes les étapes. Jusqu'à arriver à la sélection A, qui est le summum. Voilà. Il n'y a pas d'autre mot. Aujourd'hui, j'ai l'opportunité d'être le sélectionneur de

0: Aucun répit dans le sud-ouest, même si la nuit dernière a été calme. Le retour prévu de la chaleur inquiète. Il fait craindre une nouvelle aggravation des incendies autour de Bordeaux. Météo France prévoit une hausse des températures jusqu'à 35 degrés dans les terres. Aujourd'hui, les déplacés climatiques dans la région, plus de 220 000 personnes, ne peuvent toujours pas rentrer chez elles. Beaucoup ont pu être relogés en urgence chez des proches, mais plus d'un million se trouvent sans solution. Réfugiés dans le parc des expositions de Bordeaux depuis la nuit de vendredi à samedi. Ils dorment sur des lits de camp. De nombreux bénévoles sont à pied d'œuvre pour rendre leur quotidien précaire supportable. Reportage de Nicolas Roca.
1: Et tout ce qui est nutri, on l'accepte pas sur ce pôle.
2: On se trouve dans le grand hangar du parc des expositions où les différents dons sont recueillis, beaucoup de bouteilles d'eau notamment, de la nourriture un petit peu partout, des couettes, des sacs de couchage. Et les bénévoles essayent de s'organiser comme ils peuvent pour les répartir aussi efficacement que possible pour tous les gens qui doivent dormir ici.
3: Les camions que vous voyez qui arrivent, c'est les gens qui donnent. Les entreprises, les magasins, les particuliers, tous les donneurs.
4: Éric Audy travaille à la métropole, mais face à l'urgence, il est devenu responsable de la logistique.
3: Une fois que ça arrive ici, nous, les bénévoles, on fait décharger ici, on stocke par catégorie. Par exemple, vous avez les shampoings pour enfants, les dentifrices, tout est trié et mis par catégorie, comme ça on n'a pas besoin de chercher.
2: Est-ce qu'il y a encore des manques ?
3: Non, là, avec ce qu'on a en stock, on peut alimenter 5000 personnes.
4: De quoi faire face à la crise, mais pas à une éventuelle évacuation des grandes communes, de l'agglomération ou du centre-ville, alors que le feu reste entre 15 et 20 km de Bordeaux. Alors l'aide de tous les bénévoles est la bienvenue. Audrey n'a pas hésité.
5: Il me semble que dans le monde actuel, faire preuve de solidarité, c'est le minimum que peut faire un être humain. Et donc ça me semble important de pouvoir apporter ma pierre à l'édifice.
4: Plus de 10 000 personnes ont déjà proposé leur aide. Nicolas Roca, Bordeaux, RFI.
0: En Espagne, le vent attendu dès demain dans la région de Madrid est particulièrement redouté avec le retour d'une chaleur extrême comme dans la région de Valence. Un compte à rebours est déclenché depuis hier pour tenter de maîtriser le feu autour de Madrid avec ses prévisions météo très défavorables qui pourraient rendre la situation de nouveau hors de contrôle. Ces incendies ont déjà ravagé 75 000 hectares, soit 7 fois la superficie de Paris, et 90 000 personnes au total sont confinés ou évacués. Des évacuations massives pour des raisons de sécurité. Il est important que la population y adhère, comme l'explique Mercedes Martin, porte-parole de la Guardia Civile.
6: Nous partons du principe que nous avons besoin de la collaboration des citoyens pour pouvoir faire tout ce que nous faisons. C'est très difficile, car les personnes sont très attachées à leur logement et à leurs effets personnels. Nous devons leur faire comprendre que lorsque nous les évacuons, c'est une nécessité, parce qu'il peut y avoir un danger plus grave. Ce que nous devons absolument éviter, ce sont les dommages humains. Et il est très important que les médias, qui sont nos porte-voix capables d'atteindre la population, relayent également ce message. C'est pourquoi l'information est essentielle en cas d'incendie. Il faut aussi expliquer comment évolue l'incendie pour que les gens comprennent pourquoi nous devons les faire sortir de chez eux.
0: Des propos recueillis par notre envoyée spéciale Alice Froussard. Hier, le Premier ministre espagnol a estimé que ces incendies d'une ampleur inédite sont l'expression d'une urgence climatique et qu'il ne s'agit plus d'une exception, mais de la règle dorénavant. Face à cette situation, un décret-loi va permettre d'étendre la protection des salariés et des entreprises espagnoles touchées par les incendies. Une aide pour couvrir des situations qui n'étaient jusqu'à présent pas prises en compte, comme celle des évacués. En avril dernier, Donald Trump avait parlé de Benjamin Netanyahou comme d'un type très difficile. Le premier cessez-le-feu entre Washington et Téhéran avait créé un fossé entre ces deux alliés. Le premier ministre israélien avait concédé des désaccords tactiques. Aujourd'hui, les deux dirigeants se retrouvent à la Maison-Blanche alors que les divergences semblent dépassées. Le dossier iranien sera abordé, mais aussi la mise en œuvre de l'accord cadre conclu sous l'égide des États-Unis entre Israël et le Liban, dont l'application reste difficile sur le terrain. Beyrouth condamne la poursuite des opérations israéliennes dans le sud du pays. L'État hébreu occupe un pan du territoire, affirmant vouloir neutraliser le Hezbollah pro-iranien. À des centaines de kilomètres du front, la région de Moscou a de nouveau été visée la nuit dernière par une pluie de drones. Près de 400 de ces engins télécommandés se sont abattus sur la capitale russe et ses environs, causant des dégâts sur des habitations, sans faire toutefois de victimes. Kiev vise en profondeur le territoire russe, avec l'objectif affiché de réduire les

0: capacités militaires du Kremlin, en ciblant des infrastructures logistiques notamment, pour contrer les bombardements russes quotidiens, au moment où Volodymyr Zelensky est attendu à la Maison-Blanche. Il y précédera Benjamin Netanyahou pour tenter une nouvelle fois de convaincre Donald Trump de le soutenir face à la Russie. Le président ukrainien pourrait bénéficier d'un revirement, celui de l'influenceuse Laura Loomer, qui a l'oreille de Donald Trump. Elle a changé du tout au tout sa position sur Kiev et elle est loin d'être la seule chez les MAGA. Gwendal Lavina, la base électorale du locataire de la Maison-Blanche.
1: Pendant des années, l'Américaine de 33 ans qui se présente comme journaliste reprend les éléments de langage du Kremlin et qualifie l'armée ukrainienne de bande de nazis. Puis c'est une épiphanie. Il y a quelques jours, Laura Loomer poste des vidéos où elle se dit sous le choc de voir à quel point elle a gobé les mensonges de la propagande russe. L'influenceuse complotiste s'exprime depuis l'Ukraine et diffuse aussi une interview du président Volodymyr Zelensky. Il était important qu'elle voie les choses telles qu'elles sont et avec ses propres yeux salue l'entourage du dirigeant. Ce revirement et celui récent d'un autre podcasteur, Tim Pool, sont loin d'être anecdotiques, tant ces figures peuvent faire et défaire l'opinion de la base MAGA de Donald Trump. Le président américain a toujours été dur avec l'Ukraine et la mort du sénateur Lindsey Graham, fervent défenseur de Kiev, faisait craindre le pire à Zelensky. Mais il pourrait bien avoir trouvé un soutien de taille en Loomer qui insiste désormais pour faire voter la loi sur le renouvellement des sanctions contre Moscou. Interrogé sur l'évolution du mouvement MAGA sur l'Ukraine, Donald Trump botte en touche, je pense qu'ils soutiennent ce que je soutiens. Gwendal Lavina, New York, RFI.
0: Volodymyr Zelensky espère notamment obtenir des missiles patriotes américains avant de pouvoir les fabriquer sur son sol. Et enfin, un puissant séisme de magnitude 7,1 a secoué le sud-ouest du Japon. L'alerte au tsunami a été levée depuis. Des bâtiments se sont effondrés. Une déflagration est signalée dans un centre commercial. Sans plus de détails pour le moment, 50 personnes ont été hospitalisées. En revanche, aucune anomalie n'a été constatée dans les centrales nucléaires de la région. Voilà, c'est la fin de ce journal. Tout de suite, 8 milliards de voisins avec vous, Emmanuel Bastide. Bonjour Emmanuel.
2: Bonjour Karine Bellicha. Prochain journal dans 50 minutes. À tout à l'heure.
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3: Avec un film réalisé en 1980 par Alain Resnais, mon oncle d'Amérique. Comme interprètes principaux de ce film, Gérard Depardieu, Nicole Garcia, Roger Pierre, Marie Dubois, Pierre Arditi et Véronique Silver, entre autres. À travers l'histoire de trois personnages, une étude sur le comportement humain.
4: Ils subissent cette expérience pendant une dizaine de minutes par jour, pendant 7 jours consécutifs. Au bout de ces 7 jours, il va être en parfait état, en parfaite santé. Son poil est lisse, il ne fait pas d'hypertension artérielle. Il a évité, par la fuite, la punition. Il s'est fait plaisir. Il a maintenu son équilibre biologique.

0: Allez, viens, Thérèse, viens.
1: René ! Jean !
2: Ce qui est facile pour un rat en cage est beaucoup plus difficile pour un homme en société. En particulier, certains besoins ont été créés par cette vie.
1: Ma mère !
2: En société, et cela depuis son enfance. Et il est rare qu'il puisse,
1: non,
2: pour assouvir ses besoins,
1: tu ne sortiras pas d'ici,
2: aboutir à la lutte lorsque la fuite n'est pas efficace.
1: Tu vois, je ne suis pas morte.
3: Tu aurais pu me donner de tes nouvelles ?
1: Pourquoi ? Tu m'as donné des tiennes ?
3: C'est toi qui m'as quitté, pas moi.
1: T'aurais pu écrire ou téléphoner.
3: Pourquoi ?
1: Bon, fais pas la tête. Nous sommes dans ton île, tous les deux.
3: Qu'est-ce que tu viens y faire dans mon île ?
1: Mais t'avais promis de me la faire visiter. T'inquiète pas, je te verrai pas tes souvenirs.
2: Quand deux individus ont des projets différents, ou le même projet, mais qu'ils entrent en compétition pour la réalisation de ce projet, il y a un gagnant, un perdant.
1: D'abord, tu vas me laisser sortir.
3: Non !
2: Il y a établissement d'une dominance de l'un des individus par rapport à l'autre.
0: Ou alors étudie.
2: La recherche de la dominance dans un espace qu'on peut appeler le territoire est la base fondamentale de tous les comportements humains, et ceci en pleine inconscience des motivations.
1: Passez ma vie à jouer Julie, merci. J'ai voulu repartir à zéro. Un publicitaire m'avait fait des offres pour être styliste. On avait bavardé, il trouvait que j'avais des idées. La confection, le textile, c'était carrément changer de milieu. Hmm ? Mais moi, j'ai toujours aimé changer de peau. Oui, ça te choque. Je sais, l'industrie, ça fait con. Pour mes anciens copains ou les tiennes. Moi, ça me plaît. J'ai toujours aimé conduire, aller à l'étranger. Ah, j'ai appris ton succès aux élections. Bravo. Quand on île, chaque fois que je venais dans le coin, je l'apercevais de la route. Elle m'obligeait à penser à toi. Tiens, je parie que c'est là que ton grand-père faisait cuire les crabes.
3: Tu te souviens de ça ? On n'en trouve qu'à la marée montante. Il en arrive de vrais troupeaux, des verts et des rouges. J'en attrapais facilement des douzaines. On les cuisait, on les décortiquait, et on les mangeait tout de suite en se brûlant les doigts. Les verts sont moins bons, moins remplis. Les meilleurs, c'était les rouges. Et il y avait surtout des verts.
2: Il n'y a donc pas d'instinct de propriété. Il n'y a donc pas non plus d'instinct de dominance. Il y a simplement l'apprentissage par le système nerveux d'un individu de la nécessité pour lui de conserver à sa disposition un objet ou un être qui est aussi désiré, envié.
4: Tu l'aimes, ta maman ?
2: Par un autre être.
4: Oui. Tu l'aimes, ta maman ?
2: Et il sait, par apprentissage, que dans cette compétition, s'il veut garder l'objet et l'être à sa disposition, il devra dominer.
1: C'est là-haut que tu allais lire le roi de l'or ?
5: Non, il n'y est plus. Pour qu'il est tranquille, je grimpe tout en haut d'un arbre. Je vais te montrer.

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0: Les êtres s'habituent à la mort même de leurs amis très chers, quand ils sont jeunes.
1: Georges Brassens.
0: Passer un certain âge, c'est peut-être plus difficile, mais quand on a 25, 26, 27, 28 ans, 30 ans, on s'habitue à la mort. Moi, qui ai perdu mes parents assez tard, je ne peux pas m'habituer à leur mort, parce qu'ils étaient trop vieux quand je suis mort. J'ai toujours prétendu, d'ailleurs j'ai fait une chanson, je n'ai pas fini là-dedans, je disais, jeunes gens, si vous voulez, dépêchez-vous d'être orphelin, il vaut mieux perdre ses parents quand on est jeune que les perdre quand on est vieux, parce qu'après, on ne s'y habitue pas. Parce que quand on atteint un certain âge, on a du mal à s'habituer à perdre les gens qu'on aime. Mais n'est-ce pas une forme d'égoïsme aussi? Je vais vous dire, moi, pour moi, vous savez, que vous soyez mort ou pas mort, maintenant que je vous ai vu, je ne vous connaissais pas tout à l'heure. Hein. Maintenant que je vous ai vu, je vais penser à vous. Que vous soyez mort ou vivant, du fait que je ne suis pas avec vous, vous continuez à vivre en moi dès que je pense à vous. Pour moi, c'est ça, vous voyez, la vie. Mes parents, mon père et ma mère qui sont morts, la mère de l'abbé Barès qui est là, sont vivants pour moi. Ils sont morts, bien sûr, je ne les vois plus, mais je ne les voyais pas puisque je n'étais pas là. Alors pour moi, ils continuent d'être vivants, ils continuent de vivre en moi, ils existent. Alors la mort n'existe pas, si vous voulez, pour moi. Là, je parle de l'abbé Barès parce que c'est un vieil ami d'enfance. Sa mère, qui venait m'apporter les jouets tous les mardis et que je cassais systématiquement tous les mardis, eh bien la mère Barès, je la vois, moi, je l'ai vue après d'ailleurs, mais la mère Barès pour moi n'est pas morte puisqu'elle est dans ma mémoire. Tant que je me souviens d'elle, elle vit. Peut-être que quand je serai mort, madame Barès mourra, mais tant que je vis, elle n'est pas morte. Du fait que je ne vivais pas en contact constant avec elle. Si j'avais vécu tous les jours avec elle, comme a vécu Robert, peut-être me manquerait-elle. Mais voyez, mes parents ne m'ont même pas manqué du fait que je ne vivais pas avec eux. Mais ils me manquent maintenant quand j'arrive à la Peyrade. Quand j'arrive à la Peyrade, je me dis, tiens, mes parents sont plus là. À Paris, ils ne me manquaient pas, puisque depuis 40 ans, je ne vis plus à 7. Alors tout ça, c'est, j'ai l'impression que c'est une idée, quoi.
2: 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Venez pleurer avec nous sur le coup de midi. Mais les vivants aujourd'hui ne sont plus si généreux. Quand ils possèdent un mort ils le gardent pour eux. C'est la raison pour laquelle depuis quelques années

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Aujourd'hui, deux motards vont mourir sur la route. Des hommes et des femmes qui, comme vous, prennent leur moto par passion et parce que c'est plus pratique pour circuler. Ils finissent par oublier le risque de se faufiler entre les voitures, l'imprévu. Plus petits, donc moins visibles, les risques de collision sont plus grands et sans carrosserie, les accidents toujours plus graves. Pensez sans cesse à ce qui peut se passer d'imprévu sur la route, c'est penser à votre vie.

0: Nous vivons dans un modèle industriel qui aujourd'hui produit du désespoir.
1: Bernard Stiegler, octobre 2005.
0: Or, nous savons, depuis Max Weber, que le capitalisme ne fonctionne qu'au désir, à la croyance et à l'espoir. Par conséquent, je n'arrête pas de le répéter, je ne veux pas détruire le capitalisme, je veux l'empêcher de se détruire et de nous détruire. La principale énergie du capitalisme, c'est la libido. On croit que l'énergie du capitalisme, c'est l'argent, on croit que c'est le pétrole, on croit... Non, bien sûr qu'il y a toutes ces, dimensions. L'argent n'est pas de l'énergie, bien entendu, mais c'est en revanche un dispositif de captation d'énergie et du temps, puisque l'argent, c'est du crédit au sens où on mise sur le temps. On investit, par exemple. Mais la principale énergie du capitalisme, c'est la libido. Alors, les gens un peu niais disent, ah tiens, Stiegler dit, la principale énergie du capitalisme, c'est le sexe. Non. La libido, c'est pas du tout le sexe. La libido, c'est la pulsion, dont la pulsion sexuelle, transformée en pouvoir de socialisation. C'est-à-dire en lien social. En affection des uns pour les autres, que ce soit parce que on aime les gens de son quartier, parce qu'on aime, on chante la Marseillaise au match de foot ou je ne sais quoi. Mais en tout cas, ce sont des questions d'affect. La politique passe par les affects. Et c'est Freud qui a enseigné cela. La libido, c'est ce qui se sublime fondamentalement. C'est-à-dire, c'est ce qui permet de produire des horizons que j'appelle de sublimité, de désir, de ce qui n'existe pas, parce que les choses sublimes n'existent pas. Dieu, par exemple, c'est un nom du sublime. Le beau est aussi un nom du sublime, mais le beau n'existe pas. Lorsqu'Emmanuel Kant explique qu'on ne peut pas prouver que quelque chose est beau, ça veut dire que le beau n'existe pas. Si exister veut dire ce qu'on peut démontrer, prouver, calculer. Le capitalisme a voulu capter cette libido pour faire consommer. Le problème, c'est que la libido, quand on veut la capter pour faire consommer, on est obligé de faire des calculs sur la libido. Or, la libido n'est pas calculable. Puisque ce que veut, ce que désire le désir, ce que désire la libido, c'est l'incalculable. Si je désire quelqu'un, mon épouse par exemple, que j'aime énormément, je désire en elle ce qui toujours échappe à tous mes calculs, ce qui dépasse mon entendement. Si j'aime un film, c'est pareil, c'est qu'il y a quelque chose qui me dépasse, et qui me résiste, et qui m'apparaît comme une singularité. Or cette singularité me renvoie en miroir le désir de la singularité que je suis, et que je dois devenir. Je veux dire par là qu'un être humain, c'est un être en puissance qui ne cesse de se transformer. Je ne cesse de devenir ce que je suis, comme disaient les poètes Pindare et Nietzsche. Bon. Qu'est-ce que ça veut dire devenir ce que je suis? Je ne cesse de me transformer. L'être humain, jusqu'au dernier jour de sa vie, jusqu'à la dernière minute de sa vie, peut s'avérer ne pas avoir été du tout celui que l'on croyait. On dit les enfants apprennent, se transforment. On regarde des enfants, on admire, on dit « Ah, c'est extraordinaire la vitesse à laquelle il apprend à lire, etc. » Mais un être humain apprend jusqu'à la fin de sa vie. C'est la différence radicale qu'il y a entre l'être humain et le grand singe, d'ailleurs. Les grands singes, à un moment donné, n'apprennent plus. Parce que, pour des raisons de mort cellulaire, etc. L'homme n'arrête pas d'apprendre. Si vous avez écouté Yehudi Menuhin, tout à fait, un homme très âgé, c'était absolument fabuleux. Sans cesse encore en train d'apprendre. L'homme s'élève. L'homme veut s'élever, se transformer. Cette transformation, j'appelle ça, en reprenant les concepts d'un philosophe français, Gilbert Simondon, j'appelle ça un processus d'individuation. Un processus d'individuation psychique. Mais le processus d'individuation psychique se produit dans un contexte qui est un processus d'individuation collectif, c'est-à-dire social. Je ne me transforme pas tout seul. Si par exemple j'apprends à jouer au foot différemment, j'apprends un dribble ou je ne sais pas quoi, et que je suis dans une équipe, je vais transmettre ce dribble-là, et l'équipe va se transformer. Je suis toujours en équipe. Cette équipe peut s'appeler une famille, un parti, une religion, une émission de radio, parce qu'en ce moment on est en train de faire équipe aussi. Bon. Et les auditeurs sont en train de faire équipe avec nous, j'espère. Alors, ça c'est un processus d'individuation collective. Ce que Simondon enseigne, c'est qu'on ne peut pas séparer l'individuation psychique et l'individuation collective. Moi, je dis qu'aujourd'hui, le capitalisme, dans son stade actuel, avec son modèle, dont je pense qu'il a perdu l'esprit. Luc Boltanski, un grand penseur sociologue du capitalisme, a écrit Le Nouvel Esprit du Capitalisme. Je trouve ce livre extrêmement bon, intéressant, mais je suis en désaccord. Il dit qu'il y a un troisième esprit du capitalisme. Je dis non, moi, on est dans une période où le capitalisme a perdu l'esprit. Il n'y a pas de possibilité de capitalisme sans esprit. Il faut donc lui rendre l'esprit. Il faut qu'il reprenne ses esprits.

En 2001, dans le monde entier, on avait gaspillé 5 fois plus d'argent pour des implants mammaires et du Viagra que pour la recherche contre la maladie d'Alzheimer. Comment ne pas s'étonner qu'en 2030, il y avait un très grand nombre de personnes avec de gros nichons et de superbes érections ?

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Son cri, fort et désagréable, lancé dès qu'il aperçoit le moindre intrus, révèle souvent sa propre présence. Il peut également produire des sons peu audibles, mais variés, incluant des imitations de cris d'autres espèces.

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1: 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André Breton.
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Et c'est avec ce rock'n'roll de La Rue qui est à nous que nous terminons cette émission anachronique préparée par Henri Dieudonné Parju et Charles Hamel. Auparavant, vous avez pu écouter les chansons et musiques de Pink Floyd, Cowboy Junkies, Yves Jamais, Georges Brassens, Brigitte Fontaine, Larsen, Catherine Vatine, Une musique du No, et donc juste à l'instant, La Rue qui est à nous. Vous avez croisé les textes de Bernard Stiegler et André Breton. Nous vous avons proposé un enregistrement, un entretien de Georges Brassens qui nous parlait de perdre les gens qu'on aime. Et avons accueilli dans cette émission anachronique Tanjoval pour ses lectures.

Eh bien, je ne voudrais pas vous quitter sans vous poser les questions suivantes. Pourquoi les journalistes ont-ils un si grand besoin de se nourrir d'informations négatives? Pour exister ?

0: humanitaire à l'abbé HL. 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
1: Ladies and gentlemen, welcome back.

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J'ai fait un rêve où j'étais à mon anniversaire et en fait j'ai invité un copain, c'est Marc, mon meilleur copain avant quoi. Et on est sorti dehors au parc et en fait on entendait des... C'est le bruit d'un chat et on est allé le voir. Il avait les yeux normaux et au bout d'un moment, il avait des yeux rouges. Il a griffé très fort mon copain. Du coup, on est parti pour lui mettre un pansement et le désinfecter. Mais en fait, le chat, il nous suivait et il avait toujours ses yeux rouges. Et en fait, il a arraché la jambe de mon copain. Du coup, j'ai été très, très, très stressée. J'ai vite appelé mon père à l'interphone. Et du coup, le chat, il était devant moi. Je savais pas quoi faire. J'ai tout de suite pris Marc sur mon dos et j'ai refermé la porte vite. Mais le chat... il avait brisé la porte. Je sais pas comment il avait fait. Du coup, j'ai ouvert la deuxième porte. J'avais pas le temps d'appeler l'ascenseur. C'était au sixième étage parce qu'il était déjà derrière nous. Du coup, j'ai monté l'escalier. Je suis arrivée chez moi. Le chat, je suis regardée par le balcon. Le chat n'était même plus là. Du coup, mon copain Marc s'est fait mettre une prothèse. Je suis redescendue en bas, j'ai pris le chat avec moi et vu qu'il y avait mon parrain Nixco qui est médecin, il a regardé le chat et en fait il y avait une bactérie inexpliquée, on ne savait pas. Et voilà, c'est tout. Après, il n'y a plus rien du tout.

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Alors, je vais être très précis ce matin. Alors, je crois que au-delà de Vladimir qui a utilisé le, comment dire, en jargon bruxellois, alors, il faut que peut-être que... il faut que... De façon à ce que... Alors, il y a... Et alors, il y aurait des gens aujourd'hui qui diraient, pourquoi précisément? Eh bien, oui, évidemment...

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C'est un genre de style d'expression d'art populaire réservé à tous. Le tango des gens, c'est la java des agents de police qui ratissent les rues douteux et agressifs.

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0: Dis-moi, cette télé, c'est vraiment n'importe quoi.
1: Ah oh, bah tu vois, j'ai bien aimé, moi.
0: Oh, bah toi, bien sûr, dès qu'il y a une femme nue quelque part.
1: Ah oui, il fait chaud, oui.
0: Tiens, j'en fais autant.
1: Mais tu te mets nu?
0: Oui.
1: Ah, ah ben moi aussi,
0: bien fait.
1: On sent pas de ça, là-bas. L'autre jour, à la télé, ils l'ont dit dans l'émission. 45% des Français couchent à poil.
0: Oui, et après, ils s'étonnent d'avoir des rhumatismes.
1: Oui, oh ben, c'est un brevet de longue vie. Ils l'ont dit aussi.
0: Ils l'ont dit aussi, j'ai entendu. Ils l'ont dit.
1: Dis-moi.
0: Quoi?
1: On essaye.
0: Mais quoi?
1: D'avoir des rhumatismes.
0: Quoi? Tu es bête! Mais je t'aime bien.
1: Moi non plus.
0: Serge.
1: Oui.
0: Éteins.
1: Ah bon, tu...
0: Éteins.
1: Tu veux que j'éteigne déjà?
0: Oui.
1: Voilà. Plus j'y repense et plus je trouve qu'elle était drôlement bien roulée, la petite à la télé.
0: Encore?
1: J'aurais 20 ans de moins, je te jure que... Ah oh bah, t'as tort de rigoler. Elle te ressemblait.
0: Oh bah merci. Non, j'étais mieux qu'elle.
1: Oh, c'est à voir, quoi.
0: Mais c'est tout vu. Ça, chez moi, c'était mieux.
1: Quoi, ça? Ça?
0: Oh, ça peut-être pas, mais ça, sûrement.
1: Ah, tu parles de ça que je tiens?
0: Oui, non, là, je savais.
1: Hein? Ah oui, ça, peut-être, oui.
0: Ouais. Et ça aussi, hein?
1: Quoi, où?
0: Ça, là, non, là, là, là, non, là, là, là, ça, ça, oui.
1: Ça?
0: Oui.
1: Là?
0: Oui, rappelle-toi, alors.
1: Ah, ah hein? Oui, ça, et je dois dire, c'était pas mal. Je me rappelle.
0: Là, c'est pas drôle, écoute. Tu me chatouilles. Tu me chatouilles.
1: Tu dis que c'est pas drôle, mais tu rigoles quand même. Hein.
0: Ah, tant pis pour toi, je t'en fais autant. Allez.
1: Arrête.
0: Non. Arrête. Mais à quoi ça t'avance?
1: Ah, rien, mais c'est bon. Hein.
0: Qu'est-ce qui est bon?
1: Mais de rigoler. C'est toujours ça.
0: Oui. C'est toujours ça de prix. Oui. Oui. Oh.
1: Viens.
0: Et ça?
1: Oh ben ça alors.
0: Oh. J'y croyais plus.
1: Ah ben moi non plus.
0: Oh.
1: On a bien fait d'en parler,
0: oui,
1: tu vois.

0: cette télé.
1: Dis-moi, Jane.
0: Oui.
1: Bel rectangle blanc.

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0: Mireille.
1: Yeah, qu'est-ce par au mic? L'incruste à la prod. Contre-attaqueurs 2013, tu le sais. 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

J'ai fait un rêve. C'était très très étrange. J'étais dans un bus, un grand bus. J'étais seule dans ce bus. Je ne sais pas qui conduisait ce bus. On se promenait dans des petites routes de montagne. C'est un petit peu comme si j'avais été dans une carte postale avec des montagnes rondes partout autour de moi. Puis à un moment, sur la droite, il y avait un pont, rond aussi lui, un pont en arche, un pont en fer.

Et puis, l'instant d'après, j'étais sur le pont, toujours dans mon bus. C'était très, très, très étroit. Le sol était en verre. Et là, c'était très, très, très inquiétant parce que même du coup, le sol du bus était devenu transparent. Tout était transparent. Donc en dessous, il y avait beaucoup, beaucoup, beaucoup de vide. Et en fait, c'était tellement inquiétant que je me suis réveillée.

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0: Chers humains, c'est votre mère qui vous écrit et vous cause. Je prends ma plume pour défendre ma cause. Je m'adresse à mes terriens, vous qui sans moi n'êtes rien. Je suis votre terre-mère que vous préférez taire. 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Celle à qui vous accordez si peu d'importance et que vous contraignez de vivre en résistance. 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Mais là je suis à bout, donc je crie au crime et des crimes m'écrit. Si j'exprime ceci, c'est que je suis en crise. Que mes alertes trouvent très peu d'écho. J'espère qu'ensemble, on mettra fin au chaos. C'est donc à bout de souffle que je vous lance cet appel en contenant ma haine. Car toutes ces erreurs que vous dites humaines ont semé sur moi la terre, l'horreur et la terreur. Elles m'empêchent de respirer, me font pleurer et me désarment, m'obligeant à tirer mon indésirable sonnette d'alarme. Être humain veut aussi dire envisager demain, qui m'annonce avec un visage luciférien. Pas facile de renoncer à la tentation de consommer, quand tout ce qui est conçu est fait pour me consumer. Pas facile de renoncer au luxe dans lequel on a toujours vécu. C'est pourtant le besoin qu'ont les générations futures. Elle et moi rêvons de voir vos cultes de l'écu vaincus, puisqu'elle aussi souhaite participer à l'aventure. Mais la soif qui vous anime vous a rendu avare de tout avoir, prêt à tout faire pour écraser vos sœurs et vos frères. Se perdre dans cette course qui vous enrichit à mes dépens. Compromet que puisse simplement vivre une descendance. Mais n'attendez pas la sentence pour vivre simplement, de manière juste, en évitant la chute. Utopique je le suis et je le sais. Mais utopie d'un jour peut devenir réalité du lendemain. Je rêve qu'un jour la mienne ne devienne que vous restiez des êtres humains. Agissant à votre échelle, conscient de l'impact à l'autre bout de la chaîne. Donc au niveau planétaire, des femmes, des hommes qui vivent et agissent de manière à ce que si tous mes habitants aient sur moi la même empreinte, que ça ne soit plus à vos enfants que l'on m'emprunte. J'ai mal en voyant que vous n'optez pas pour un vrai remède qui m'aide à retrouver un état souhaitable. J'ai mal, l'intolérance et l'ignorance humaine m'amènent à vivre dans la souffrance et votre indifférence. J'ai mal car vos multinationales brevettent mes créations, piratées pour que les peuples soient sous domination. C'est dur pour une terre, c'est dur pour une mère d'avoir des enfants qui ont les solutions pour faire face, mais qui préfèrent leur petite résolution de surface. Terrien, réveille-toi. Me peindre en vert ne changera absolument rien. Croire que la croissance nous sauvera, ça encore moins. T'es rien du tout, mais réveille-toi, car tu fais partie du grand tout. Je sais que tu sais qu'il y a eu plein de choses avant que je n'ose te mettre ici. À moins d'un matricide que t'envisages, il y en aura plein après ton passage. Tu te prends pour le roi et pour un dieu, alors que tu n'es que de passage en mes lieux. Toi, le fruit de mon amour avec la vie, si t'es encore à l'horizon, c'est que je garde encore un peu d'espoir et que j'aimerais que tu reviennes à la raison. T'es rien, on est un tout. Alors pour prendre soin de moi, commence déjà par prendre soin de toi, de tes sœurs et de tes frères. Signé ta mère, la planète Terre.
1: Très bien.

fois, je l'avoue, une certaine sympathie pour le crocodile du Nil et les caviales de Pierre.

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0: Thomas.
1: Mon premier est un Mexicain connu.
0: Zavata.
1: Et mon deuxième est une trottinette.
0: Qui est-il? Maradona, Compos, je sais pas moi.

0: Qui de nous deux est le monstre? Moi qui vous demande d'ôter votre pantalon ou vous qui acceptez de montrer votre derrière?
1: Je ne sais pas, monsieur le président.
0: Tout le problème est là, je crois.
2: Vous allez rencontrer un homme en colère.

0: Bonsoir à toutes et à tous, Cédric et non pour la dernière de la saison. Révélons-nous en ce jeudi 19 juin. Comme le mois dernier, on se retrouve pour un événement. Donc j'ai enregistré cette émission mardi. On est au Saint-Jean, domaine Saint-Jean de Chépy à Tulin pour les 50 ans d'une association qui œuvre face au cancer, GFLUC. Et donc on rencontrera des personnes fondatrices, imminentes de cette association, comme des entreprises et des salariés qui bénéficient de certains accompagnements. Donc ça rentre, pour ceux qui en sont, qui ont connaissance, la politique RSE, responsabilité sociétale des entreprises. Et je laisserai les différents intervenants présenter l'association, les différents domaines de compétences. Et en conclusion de l'émission, je prendrai peut-être un temps pour compléter si l'information n'a pas été exhaustive. Je vous souhaite une très belle émission et je vous dis à tout à l'heure. Alors, on vient de passer deux petites heures à découvrir un petit peu ce que faisait le GFLUC en ce 50e anniversaire. Et j'ai autour de moi trois personnes clés dans l'association que je vais laisser se présenter.
1: Donc Patrick Ville, je suis le trésorier de l'association. J'ai pas mal acté, œuvré pour la réalisation de ce cinquantenaire, avec beaucoup d'intervenants. Les interventions, finalement, on a à peu près respecté le temps, ce qui n'était pas gagné d'avance. C'était une de mes inquiétudes fortes. Voilà, je pense qu'on a eu à peu près le nombre de personnes, peut-être un peu moins que ce qui était prévu initialement, autour de 80-90 personnes, donc c'est plutôt bien. Qu'est-ce que je peux dire d'autre?
0: Qu'est-ce que ça représente pour vous, ce GFLUC 50 ans?
1: À 50 ans, c'est déjà, c'est un bel âge, comme on dit.
0: Même si c'est le mien, si vous saviez.
1: On va se passer depuis quelques années. C'est un bel âge et on voit que ça a quand même beaucoup progressé. En tout cas, ces dernières années, avec non seulement le financement de la recherche, mais avec l'apport d'offres au service des entreprises. Et ça, c'est vraiment une nouveauté depuis quoi, 3-4 ans à peu près, vraiment récent. Donc c'est bien d'impliquer de plus en plus les entreprises de la région.
0: Très bien. Et bien justement, je demanderai tout à l'heure au président, parce qu'on a relayé pas mal de besoins, et ça sera intéressant qu'il revienne. Merci. Également, elle est présente, Véronique.
2: Oui, bonjour. Donc Véronique Philippon, je suis ancienne salariée de Schneider Electric. Et donc j'ai rejoint le GFLUC en tant que bénévole et au conseil d'administration. Donc c'était une association qui pour moi a été donc très connue, puisque Schneider Electric a été dans les pionniers de la création de cette association. Et donc j'en ai toujours entendu parler, j'ai toujours motivé tous mes services à adhérer à l'association à l'époque. Donc par suite naturelle, quand j'étais à la retraite, je les ai rejoints, j'ai une bande de copains, donc c'est aussi intéressant. Et je suis persuadée que les entreprises ont un rôle important à jouer dans cette ce combat contre le cancer, puisque ça fait partie du rôle sociétal d'une entreprise de protéger ses salariés et de les aider.
0: Complètement. Et justement, comme vous êtes les premiers à intervenir dans l'émission, lorsque vous étiez en poste, quels étaient les bienfaits? Qu'est-ce qui fait que vous étiez motivé à ce que tout le monde puisse être sensibilisé?
2: Parce que je pense que, comme on l'a dit, la prévention est importante. Donc pour enlever ce tabou de la maladie cachée que les gens ne veulent pas dire, en parler autour de soi, donc faire le relais au manager en disant vous avez dans vos équipes, vous-même, soit de vos salariés qui peuvent être touchés par cette maladie, qui est quand même une des plus importantes de notre société, malheureusement. Donc en parler autour de nous, ça permet aux salariés aussi de s'exprimer et de collaborer dans la prévention, voilà, inciter les gens à faire de la prévention aussi, de ménager ses équipes, parce que dans les sources de cancer, il y a aussi le surmenage. Hein, la personne l'a dit, après avoir eu mon cancer, quand je suis retourné au travail, j'ai plus la même relation au travail. Et donc ça, il faut aussi apprendre aux managers de plus avoir la même relation au travail et de laisser les équipes aussi faire cette prévention et se protéger.
0: Merci beaucoup. Et pour finir, Julie Garcia du GFLUC Arcachon.
3: Alors voilà, moi c'est Julie Garcia. c'est pas grave.
0: Mes excuses.
3: Je vous pardonne. Moi j'ai intégré l'association il y a 2 ans maintenant. Donc je suis assistante administrative du GFLUC. Et effectivement, c'est une cause qui me touche personnellement, parce que ma maman, qui a été atteinte d'un cancer, a été obligée de reprendre un emploi. La maladie étant encore là, donc les offres du GFLUC finalement ça aurait été bienvenue pour elle. elle n'en a pas bénéficié parce qu'elle ne connaissait pas l'association à l'époque. Donc c'est vrai que pour moi, le cœur même de l'association, c'est très parlant. Et puis alors moi, j'aime particulièrement travailler avec le GFLUC parce que je trouve qu'il y a une belle synergie, des belles personnes, des belles âmes. Et à titre personnel, je recherche ça maintenant. Moi, je suis prestataire, je ne suis plus salariée, mais c'est ce qui m'importe dans ma façon de travailler.

0: toujours au domaine de Salon de Chépy, l'émission Révélons-nous avec Cédric Hénon, et je suis entouré de trois éléments clés de cet événement. J'ai plus que 50 ans, et en démarrant par Patrick Vialet, à qui je dois ma présence ici.
1: Oui, merci Cédric de ta présence. Effectivement, pour nous, Radio Grésivaudan est une radio aussi qui compte beaucoup, puisqu'il est au cœur de notre... Radio Grésivaudan est au cœur de notre territoire, donc merci à tous les bénévoles de Radio Grésivaudan d'être là. Alors effectivement, moi je t'ai proposé de venir parce que je savais que tu serais plein d'attention pour ce que l'on fait, et je pense que tu vas en témoigner. Voilà. Et à ce titre, moi j'étais intéressé par t'associer à cet événement et à te permettre de communiquer là-dessus, parce qu'effectivement ça a du sens, comme vous l'avez entendu dans les interviews, que ce soit des malades, des experts, des chercheurs, etc. Ça donne vraiment du sens à un engagement personnel bénévole, je le rappelle, dont l'objectif est, me concernant, d'aller rencontrer des entreprises, leur parler du GFLUC, en essayant d'aller rencontrer les dirigeants, parce que quand les dirigeants sont informés, c'est eux qui font correctement descendre l'information, et on le voit, de plus en plus de grands groupes nous font confiance. Et à ce titre, merci encore une fois de ta présence ici, Cédric.
0: Je t'en prie, et beaucoup d'humilité, mais tu as oublié quel rôle tu as au sein du GFLUC.
1: Ben moi je suis administrateur, membre du bureau et surtout on va dire ambassadeur du GFLUC. Voilà, modestement j'essaie de porter la bonne parole auprès des chefs d'entreprise avec une volonté quand même qui est vraiment de faire savoir beaucoup plus le savoir-faire de notre association qui a 50 ans mais qui n'est pas suffisamment connue parce que peut-être qu'on a joué un peu trop le syndrome de l'imposteur ou l'humilité et qu'aujourd'hui quand on entend ces témoignages-là, moi il y en a quelques-uns, moi qui connais bien le GFLUC malgré tout, j'en ai entendu quelques-uns qui me donnent encore plus envie d'affronter les montagnes quoi, et de dire on est là quoi, et n'hésitez pas à nous solliciter parce que le cancer c'est quand même une belle saloperie, mais il y a possibilité de l'anticiper, de le prévenir, et quand il arrive malheureusement de le guérir comme certaines personnes l'ont témoigné ce soir quoi.
0: Voilà. Merci. Le président de GFLUC est également présent. Un petit mot sur GFLUC pour planter un peu le décor.
2: GFLUC c'est une association qui en 50 ans est resté assez calme pour collecter de l'argent et le redistribuer vers la recherche contre le cancer. Et depuis 10 ans, on s'est investi sur apporter une offre concrète aux entreprises. La recherche, c'est utile et on continue à le faire. Mais les entreprises ont besoin d'actions vraiment concrètes, soit pour prévenir le cancer, c'est-à-dire pour communiquer vers leurs salariés, pour avoir les bonnes pratiques, les bons comportements, mettre en œuvre les fameux 40% de cancer qui pourraient être évités avec des comportements personnels. Donc on a développé ce dispositif qui permet aux entreprises de communiquer en les intéressant, en faisant intervenir des spécialistes du tabac, de l'activité physique, du microbiote par exemple. Donc c'est la partie prévention. Et on a aussi développé tout un dispositif qui permet d'accompagner les salariés atteints de cancer dans leur retour à l'emploi, dans leur entreprise. Donc là, c'est plutôt du travail de vraiment personnaliser en fonction de la situation de chaque entreprise, de chaque personne, du timing de la maladie. C'est plutôt du travail de coaching, de remise en confiance, de support direct à la personne atteinte de cancer, et aussi un travail avec les employeurs, avec les managers, pour adapter le contenu du travail par rapport aux capacités de la personne qui va revenir. Ces capacités, d'ailleurs, peuvent être amoindries par les effets secondaires des traitements, mais on s'aperçoit, et on a d'ailleurs eu un témoignage aussi, on a aussi le témoignage de notre parrain qui le dit, on s'aperçoit qu'à la sortie de la maladie, les personnes acquièrent des capacités supplémentaires de résilience, de relativité du quotidien par rapport au fond des choses. Et souvent, pour les employeurs, c'est des performances supplémentaires et des forces supplémentaires qu'on aide à revenir dans l'entreprise dans les meilleures conditions.
1: Ça sublime énormément la motivation. Florian Joigny en parlerait 100 fois mieux que nous. Quand tu es arrivé vraiment au bas du bas du bas du bas, derrière, quand tu te retrouves une passion pour quelque chose, tu as une motivation qui est décuplée et tu te poses effectivement beaucoup moins de questions et tu y vas au charbon quoi.
0: Et donc pour celles et ceux qui se demandaient pourquoi émission Révélons-nous autour du GFLUC, ben vous l'avez compris, parce que Révélons-nous est une émission où on réfléchit aussi à sa place au travail, sa place en société, et comment on l'a avec une

0: épreuve, comme vous venez de la décrire, bah, pour certains, elle est fatale. Pour d'autres, c'est comment je vais aller creuser dans mes ressources. Et une des personnes qui avait témoigné, bah, je vois ma vie autrement, je vois la place du travail autrement. Et c'est pas perdre, comme vous venez de dire très justement. C'est plus un rapport de force, c'est je m'écoute. Et parfois, je suis encore plus efficace que si je suis dans l'effort.
1: Je me réinvente. Hein.
0: Exactement. Merci. Ancien président également.
2: Oui, tout
0: Jean
2: à fait.
0: Kiefer, présent avec nous.
2: Ancien président avant Louis, justement. Et alors moi, j'ai un rôle un petit peu particulier, qui est complémentaire, qui est peut-être un peu ronflant, c'est de dire que je m'occupe de la stratégie de l'association. Alors qu'est-ce que ça veut dire, stratégie de l'association ? C'est qu'une association, toutes les associations rencontrent des difficultés en ce moment. Enfin, des difficultés pour trouver des dons, des difficultés pour se positionner, pour avoir des partenaires, etc. Et donc, des bénévoles, oui, tout à fait, comme le disait Louis. Et donc, il s'agit quand même de se concentrer sur l'essentiel et non pas de commencer à papilloter un petit peu partout. Donc, on a défini très clairement une vision de qu'est-ce qu'est notre rôle ici dans l'arc alpin, et puis quelles sont nos missions essentielles. Et alors c'est là qu'est sorti nos trois missions que maintenant on décline et on développe, sur lesquelles on développe des offres, qui est donc prévenir, comme disait Louis, guérir, c'est la recherche, et soutenir, c'est le retour à l'emploi. Et donc on est aussi en train de travailler sur nos modèles économiques, parce que les dons, comme on le dit, ça suffit pas si on veut se développer. Et puis, une offre peut être assez pléthorique, mais de fait, on choisit d'abord nos combats pour pouvoir être sûr de développer quelque chose d'efficace. Voilà. Et moi, mon rôle, c'est de faire en sorte que l'association se dote de cette stratégie, si on veut l'appeler comme ça, ou de cette vision du futur. Voilà. C'est cela.
0: Très bien, merci. Un mot pour terminer ce petit tour de table ?
2: Un mot, moi je trouve que c'est...
0: Quelle est la prochaine étape ?
2: La prochaine étape, il y a plein d'étapes.
1: Je veux bien dire un mot. Louis l'a dit, le président l'a dit lors de sa conclusion. Si vous êtes dans le Grésivaudan, entre Chambéry et Grenoble, et que vous avez quelques velléités pour venir nous accompagner, nous aider en tant que bénévole, vous êtes la bienvenue. Alors attention, ne prenez pas peur. Bénévole, ça peut être une heure par mois, une heure par semaine, deux heures par mois, une heure. Ça, c'est tout open. Chacun peut apporter sa pierre à l'édifice, quel que soit son emploi du temps. Voilà. Donc n'hésitez pas à nous joindre pour échanger sur ce projet-là.
0: Et bénévoles et employeurs, on mettra le lien sur le site de la radio, le lien du GFLUC et les contacts pour également en savoir un peu plus sur GFLUC et voir si ça peut être pertinent. Hein, parce que moi, il y a un chiffre là qui me vient, c'est pour une entreprise de 100 salariés, oui. Il y a un cancer par an.
2: Il y a un cas par an qui se déclare, oui, tout à fait, chaque année. Donc c'est...
0: Ce qui, quand on a les chiffres comme ça, on se dit bon, a priori, moi, employeur, ça devrait m'intéresser.
2: Oui, ça intéresse. D'ailleurs, on est plus ciblé sur les PME. Mm-hmm. Et les PME, elles se rendent compte que finalement, elles peuvent avoir une centaine de personnes, qu'elles sont aussi, enfin, elles ne sont pas à l'abri par rapport à cette maladie.
0: Et d'autant qu'on on écoutera un peu plus tard d'autres personnes, notamment une coach, et on verra que ça peut être une porte d'entrée, cette question d'aborder le cancer en entreprise. Mais c'est ma place dans l'entreprise, ma relation à l'autre, au manager, ma place dans l'équipe, ma capacité à dire là où j'en suis, à dire connaître mes limites, à me confier. Enfin bon, on peut aborder énormément de sujets. Donc merci beaucoup à tous les trois.
1: Et puis il y a peut-être pour conclure un dernier sujet qui peut intéresser les entreprises, c'est que tout ce que l'on fait s'intègre de plus en plus aussi à la démarche des chefs d'entreprise de soigner leur image, ce qu'on appelle la marque employeur, la qualité de vie au travail. Pourquoi ? Parce que les entreprises aujourd'hui, il faut qu'elles fidélisent leurs salariés et il faut qu'elles donnent envie à d'autres de les rejoindre. Et aujourd'hui, quelqu'un qui cherche un job, il va aller chercher ce type d'informations. Ouais. Autant être le plus propre possible sur ce sujet de qualité de vie au travail, parce que c'est un élément qui est motivationnel. Quoi. Voilà.
0: D'autant que c'est loin d'être seulement la vitrine. On va le voir hein, avec d'autres interventions à travers les projets de recherche. C'est vraiment c'est votre cœur de métier. Quoi.
3: Oui, les entreprises viennent vers nous parce qu'elles ont une vraie volonté de faire de la responsabilité sociétale. Elles viennent pas pour se décorer. Quoi. Les témoignages nous l'ont montré. Quoi. En fait, elles apprécient ce qu'on a fait en termes de prévention, elles apprécient ce qu'on a fait en termes de retour à l'emploi. On sent que c'est sincère. Et le fait qu'elles viennent adhérer à une association, c'est pas un acte judiciaire ou juridique. C'est vraiment un engagement d'entreprise. C'est d'ailleurs, vous demandez la prochaine marche. La marche, c'est qu'on arrive à faire travailler ensemble ces différentes entreprises adhérentes pour qu'elles nous aident à enrichir notre offre et qu'elles s'entraident entre elles. des PME entre elles, elles n'ont pas forcément des capacités de réemploi, etc. On pourrait mutualiser des capacités.
2: On y travaille, il y a cet aspect des choses, oui.
0: Très bien.
2: On ne va pas appeler ça un club d'entreprise, mais l'esprit, c'est un peu ça.
0: Merci beaucoup, je vous laisse rejoindre le cocktail, on va poursuivre l'émission. Merci à tous.

0: retrouve à nouveau au Saint-Denis de Chantilly pour les 50 ans du GFLUC avec trois nouvelles personnes où là on va aborder la question du retour à l'emploi, mais pas que, n'est-ce pas Florence? Je vous laisse vous présenter en un mot et me dire un petit peu toutes les casquettes que vous avez au sein du GFLUC.
1: Merci. Oui, alors moi c'est Florence. Donc en fait, moi j'ai intégré le GFLUC en 2023 suite à mon accompagnement au retour à l'emploi, parce que j'ai été diagnostiquée d'un cancer en 2021. Et du coup, j'ai été accompagnée pendant 18 mois par le GFLUC. Je ne suis jamais retournée dans mon entreprise. J'ai carrément changé. J'ai obtenu l'invalidité grâce à mon grand âge. Ça m'a permis d'obtenir l'invalidité. Et je me suis dit qu'il y avait un vrai sens d'accompagnement au retour à l'emploi parce que, comme je disais, il y a le parcours du soin qui est déjà un premier combat, il y a le parcours du retour qui est un deuxième combat. Et l'accompagnement permet effectivement de structurer sa reprise qui peut être soit au sein de l'entreprise, soit ailleurs, parce que c'est quand même un vrai tsunami et des fois on a envie d'autre chose. Moi, ça a été mon cas. Et du coup, je me suis dit que j'avais envie d'intégrer le GFLUC en tant que bénévole. Et donc, du coup, voilà, je suis au GFLUC depuis. Et moi, j'œuvre dans les centres de soins pour faire connaître le GFLUC au plus près des malades. Pour ça, je suis allée plus loin que ça. J'ai fait une formation en tant que patiente partenaire aujourd'hui. Donc je démarre depuis une semaine. Voilà, c'est le scoop de la semaine. J'ai démarré une permanence au CHU de Grenoble. Une demi-journée par semaine. Dans les salles de chimio, où là en fait je tiens ma permanence pour le GFLUC et donc j'accueille les patientes qui ont envie d'avoir des informations, etc. Donc un vrai changement de vie et un vrai épanouissement aujourd'hui. Voilà.
0: Bien, merci. Et un mot peut-être sur l'accompagnement que vous avez eu de ce retour à l'emploi, mais qui finalement s'est abouti par une forme de reconversion, si je bien.
1: Alors en fait, le retour à l'emploi, disons que il s'est passé en plusieurs phases. C'est-à-dire que il y a eu d'abord un travail psychologique, c'est-à-dire est-ce que réellement je suis prête à revenir travailler, parce qu'on a surtout une pression sociétale qui nous dit à un moment donné faut y aller, mais jamais personne ne se soucie de savoir si on est vraiment prêt pour y aller. Il se trouvait que moi j'avais pas de difficultés financières qui me pressaient à retourner au travail. Et ma coach m'a permis de me dire, vas-y mollo, on a le temps, déjà on va s'apercevoir si tu es en capacité de. Donc il y a déjà cette étude, on dirait, un aspect émotionnel. Et à côté de ça, il y a aussi l'élaboration du projet de vie. Est-ce que réellement j'ai envie d'y retourner? Est-ce que je suis en capacité d'y retourner ou pas? Dans mon cas, je n'étais plus en capacité d'y retourner parce que le taf que j'avais, j'étais chef de projet avec beaucoup de pression. J'ai de gros troubles cognitifs aujourd'hui, je ne peux absolument plus assurer, je ne peux plus me concentrer. Donc de toute façon, je ne pouvais plus retourner à mon poste. Et à force de réflexion, je me suis dit que j'allais voir ce que je pouvais faire. Donc sur les conseils d'Alexandra, j'ai pu du coup voir qu'on pouvait monter des dossiers d'invalidité pour permettre de pouvoir sortir de mon... J'ai obtenu mon invalidité et j'ai pu donc du coup être licenciée. Pour inaptitude au poste et derrière j'ai pu donc œuvrer dans ce que j'avais envie de faire et donc me consacrer du coup au GFLUC. Mais l'accompagnement, ce qui est super, c'est que du coup il est à la fois d'ordre émotionnel, d'ordre pratique, c'est-à-dire travailler avec le manager. Moi, Alexandra a permis de faire aussi des ateliers avec mon équipe. Ce qui était important, c'était libérer la parole des collaborateurs, parce qu'eux aussi se posaient des questions. Comment on l'accueille? Dans quel état elle est? Elle m'a aussi remis le pied à l'étrier, parce que moi, je n'avais pas foutu les pieds dans ma société depuis plus de 3 ans. Elle me dit, il faut y aller. Alors, j'ai dit, ah bon? Ah, j'ai dit, je vais y aller. Elle me dit, mais si, vas-y, va mettre un pied. Mais grand bien m'a pris, parce que j'y suis allée, j'ai bu un café. Une fois que j'ai ouvert la porte de cette société, la dernière fois que je l'avais fermée, on m'a annoncé que j'avais un cancer. Je le rouvre, moi ça a fait le boomerang. Tout m'est revenu en l'espace de 5 minutes. J'ai revu tout mon parcours de soins. J'ai été vraiment envahie d'émotions et je me suis dit, mais mon Dieu, mais quelle bonne idée elle a eue là de me faire retourner, reprendre contact. Et ça, en fait, c'est des choses qu'on ne soupçonne pas et que, effectivement, j'aurais peut-être pas pu m'apercevoir. Et du coup, ça évite de tout se prendre de plein de fouet le jour de la reprise. Voilà, et ces accompagnements, ça sert aussi à ça. C'est d'amener les choses petit à petit, de préparer l'équipe de se préparer soi aussi à y retourner. Enfin, après, je pourrais en parler pendant des heures, hein, mais...
0: Alors justement, on parle d'une Alexandra depuis tout à l'heure, voilà. On lui passe la parole.
2: Je me présente du coup.
0: Oui, présentez-vous.
2: Ben moi, je suis Alexandra Jauvert, je suis la déléguée générale et fondatrice de l'association SARA et je travaille avec le GFLUC depuis 6 ans maintenant pour le retour au travail. Et donc, j'ai accompagné Florence et Martine dans le retour à l'emploi. Qu'est-ce que dire qu'est-ce qu'on peut dire?
0: Quoi consiste ce retour à l'emploi? Quels sont les... Parce que quand vous êtes intervenu tout à l'heure, c'est vrai qu'on met la place aux émotions. Enfin, qu'est-ce que vous pouvez nous dire un petit peu? Parce que ça va bien au-delà du cancer, en fait, ces questions-là.
2: Ça va bien au-delà du cancer, oui, parce que, bah, comme une personne l'a dit aussi, on est sur l'humain. Donc, l'humain, il est complexe. Donc, il vit dans un environnement personnel et professionnel. Et donc, du coup, bah, on prend tout ça en compte, en fait. On peut pas... On ne va pas accompagner de la même manière une personne seule avec des enfants, une personne mariée, ou une personne qui vient de divorcer. Enfin voilà, tout ça, ça rentre aussi dans l'émotionnel, mais aussi dans la partie pratique. Hein, c'est-à-dire qu'il y a des personnes qui ont aussi des difficultés financières, donc qui vont avoir une pression plus importante à reprendre le travail. Donc ça, on prend en considération tout ça. Et c'est pour ça que c'est hyper important. Enfin, moi, j'y mets un point d'honneur, en tout cas, dans mes accompagnements. Il y a un socle. Sur les émotions et on va travailler là-dessus. Enfin, on va apprendre à identifier ces émotions, à bien les connaître chez soi, à comprendre leurs messages et leurs besoins non nourris, parce qu'on va parler plutôt d'émotions désagréables. Hein. Il n'y a pas de mauvaises et de bonnes émotions. Ça, c'est pareil, je vais pouvoir en parler pendant des heures, mais je vais faire court. Il n'y a que des bonnes émotions avec des messages. Il y en a qui sont désagréables et donc c'est celle-ci, on va aller voir bah, quel besoin n'a pas été nourri. Pourquoi ? Et on va mettre des ressources en face. Et ça, en fait, ça va nous aider à mieux nous comprendre et après à mieux aussi gérer nos relations avec les autres. Parce que du coup, bah, on arrive mieux à appréhender ces questions-là. Donc ça, c'est le premier socle.
0: 2025, année de la santé mentale, voilà, pour ceux qui n'avaient pas la référence.
2: Et la deuxième partie, bah, elle en a parlé aussi Florence sur... le rythme de travail, sur les tâches, sur ce retour aussi à revoir les gens. C'est-à-dire qu'elle l'a dit, c'est par étapes que ça se produit. Et nous, on invite aussi les entreprises, on sensibilise aussi les entreprises à se dire, bah, on peut contacter déjà son salarié. Hein. Garder le lien, c'est une étape juste qui est primordiale et essentielle parce que si on coupe le lien, bah, c'est beaucoup plus dur de le recréer et donc du coup de revenir au travail. Donc déjà, on garde le lien, et on garde le lien comment ? Bah, par des messages, des appels, avec l'accord du salarié, je le rappelle. Mais aussi, ça peut être, bah, on l'invite à des pots de départ, à des anniversaires, à des choses qui montrent que la personne, elle fait toujours partie intégrante de l'entreprise. Et ça aide, comme la différence, parce que ça aide, puisque on se remet à revoir des gens physiquement. La personne, elle a changé, hein, l'image de soi, il en prend un coup. Donc plus on va être confronté aussi à voir des personnes qu'on n'a pas vues depuis longtemps, qui vont être surpris parce qu'on a changé physiquement, qui peut-être ne vont pas nous reconnaître, déjà ça va être un point de difficulté. Donc si on le fait avant, ça va aider. D'accord ? On va le faire sur des petits comités, on va commencer aussi à raconter comment on va, etc. Et ça évite de le faire, comme l'a dit Florence, le jour du retour, on se prend la vague dans la... en pleine tête, où là il va falloir revoir tous les collègues, physiquement, tous les gens qui ne vont pas nous reconnaître ou qui vont dire « Oh, t'as super bonne mine. Oh là là, mais tes cheveux, ça te va bien. » Je rappelle qu'on évite ce genre de réflexion. On n'a pas envie de pointer le nez sur justement, nous, ce qui nous déplaît chez nous. Donc c'est un petit message en passant. Mais aussi sur, bah, on va devoir raconter notre histoire parfois, enfin si on veut, hein, mais du coup, c'est lourd tout ça. Plus faire notre demi-journée de travail. Donc ça, si on le fait en amont, bah, déjà, ça enlève un gros poids.
0: Ça permet aussi de rassurer, de revenir plus sereinement et potentiellement d'être plus en capacité de faire son travail ou de se reconvertir.
2: Oui, tout à fait. Oui, ça permet tout ça. Et puis ensuite, bah, deuxième point, on anticipe le retour. Ça, c'est le B.A.B.A. et anticiper, c'est j'informe sur bah, ce qui est possible de faire en entreprise. Je facilite les accès aux aménagements et aux droits. Je mets en contact avec la médecine du travail parce que parfois, c'est galère rien que d'avoir le numéro du médecin du travail. Et on sait l'importance que ça a, la visite de pré-reprise, qui n'est pas obligatoire et qui est faite à l'initiative du salarié. Mais cette visite de pré-reprise, elle a pour objectif justement d'anticiper ce retour et de voir si la personne elle est en capacité ou non de reprendre. Et ça, ça peut aussi éviter des licenciements, ça peut éviter aussi que les personnes elles se retrouvent dans un poste dans lequel c'est plus possible pour elles. Donc ça, c'est important. Et puis après, bah, avec le manager et l'équipe, de voir, et la personne, bien évidemment, au cœur de la préparation, qu'est-ce que je suis capable de faire, à quel rythme. C'est-à-dire, si je reprends temps partiel thérapeutique à 50%, je ne vais pas refaire un 100%. Hein. Et donc ça, il faut mettre un cadre, enfin, selon moi, assez strict, de dire, bah, quand je reprends, et ça, je le fais avant, ce n'est pas le jour de ma reprise où je ne sais pas ce que je vais faire. C'est très angoissant de ne pas savoir ce qu'on va faire quand on reprend. En amont, on va travailler sur... Qu'est-ce que je faisais? Quelles étaient mes tâches? Est-ce qu'il y a des nouveautés? Et dans mon 50%, comment je le gère et à quel rythme?
0: Voilà. C'est pas de caler une semaine de travail en un mi-temps thérapeutique.
2: Exactement, c'est ça. Voilà,
0: très
2: c'est
0: bien.
2: Le cœur de l'accompagnement.
0: Merci. Est-ce que vous pourriez nous dire un mot sur le lien avec l'équipe avant de passer la parole à une autre, à Martine, Martine Fallon, également patiente? En fait, comment on fait bouger les lignes sur le rapport qu'on a avec l'équipe? Alors, il y a des cas où il y a une reconversion, comme on l'a précisé, et puis il y a d'autres cas où on reste dans l'équipe. Donc, comment ça, enfin, qu'est-ce que ça, sur quoi ça, quel est l'impact et sur quoi ça joue?
2: L'impact dans l'équipe, il est d'un point de vue émotionnel, d'une part, parce que c'est un choc pour une équipe, hein, d'apprendre qu'une personne part pour un cancer, on a peur. On va pas se mentir, le cancer, c'est une maladie grave, mortelle. Donc voilà, on a tous des histoires difficiles liées à ça. Donc on a peur. Donc c'est un choc émotionnel qui n'est pas forcément entendu. Et après, il y a aussi des peurs organisationnelles. Hein. On vit dans un système, quand une personne part, ça perturbe tout le système. Et quand elle revient aussi, c'est un fait. Hein. Il n'y a pas la faute ni de jugement auprès de personne. Mais par contre, il faut s'en occuper de cette équipe-là. Il faut avoir un point d'attention. Il faut le consulter dans comment on réorganise les tâches. Parce qu'on est dans le travail vivre ensemble et on travaille ensemble. Donc nous, on accompagne l'équipe et on propose des ateliers collectifs où là, on sensibilise pendant... au moins 2h, 2h30 autour de la table et on va aborder tous ces questionnements-là. On va sensibiliser déjà sur le parcours patient, hein, qu'est-ce que la personne a traversé. Alors, on ne dit rien de ce que la personne nous a dit, on est sur les chiffres et les traitements et les effets secondaires et les effets secondaires qui durent. Si la personne veut nous faire passer des messages, on fait passer des messages particuliers. Mais ça, ça aide déjà à mettre le contexte, à ce que les gens ils comprennent ce par quoi la personne allait passer. Le but, c'est pas d'avoir pitié ou de coller l'étiquette du cancer. Non, c'est juste de comprendre. Et ensuite, on va aborder les sujets de qu'est-ce qu'on peut faire, à quel niveau. Moi, en tant que collègue, qu'est-ce que je peux faire pour la personne? Qu'est-ce que je peux mettre en place comme action? Est-ce que je peux lui envoyer un message? Est-ce que je peux être son binôme quand elle revient dans l'entreprise pour l'aider avec les mises à jour, à lui refaire une visite de l'entreprise? Enfin, je dis n'importe quoi, mais est-ce qu'on organise un petit déj ou pas? Alors ça, on demande hein, toujours. Hein. Si on le fait sans demander, c'est qu'on connaît très bien la personne. Hein. Parce que parfois,
0: la mise en lumière n'est pas toujours bienvenue.
2: La mise en lumière n'est pas toujours bienvenue. Et ce qui nous convient à nous, en fait, ne convient pas à l'autre. Donc c'est pas je fais des projections, c'est je pose des questions ouvertes, je m'informe sur les besoins de la personne et en fonction de moi aussi mes capacités. Il faut se poser cette question-là dans l'équipe. Parce que moi, aujourd'hui, je suis en capacité d'être à l'écoute, par exemple. Si la réponse, elle est non, parce qu'il m'est arrivé un truc avant et que du coup, je ne suis pas très bien, je ne suis peut-être pas la personne la mieux pour aller lui parler. Donc il y a tous ces questionnements-là. Les peurs et tout ça, on va les aborder avec l'équipe. Et là, ce jour-là, souvent, il n'y a pas le manager. Ça va dépendre de la relation du manager avec l'équipe. Et il n'y a pas le salarié concerné. Parce que là, on est là aussi pour libérer la parole. S'il y a la personne qui est là, les autres, ils vont pas oser dire qu'ils ont peur ou que ça les stresse. Ou, voilà.
0: Très bien, merci beaucoup, c'est très clair. Martine, pour finir ce petit tour de table, votre expérience, s'il vous plaît.
3: Donc, moi j'ai été, enfin, je me suis auto-diagnostiquée en 2023. Donc, parcours classique, tumeur rectomie, chimiothérapie, radiothérapie, analyse génétique, détection d'un gène défaillant, ablation des ovaires, ablation des seins, reconstruction immédiate. Voilà, j'ai fini. Là, ça fait 2 ans hein, que tout avait commencé. Moi j'ai repris le travail en septembre l'année dernière. D'abord en mi-temps thérapeutique et puis en janvier, je suis repassée à 100% parce qu'on a la chance maintenant avec la nouvelle loi de cumuler des congés pendant l'absence. Ce qui fait que j'avais assez de stock pour pouvoir poser des demi-journées régulières et comme ça, j'ai pu repasser un salaire à 100%. C'était un calcul jouable grâce à cette nouvelle loi d'ailleurs. Donc moi, ce que je voudrais dire, c'est que le GFLUC, ça peut servir à tous les acteurs, en fait, au patient, à son entourage, à son équipe, à son manager et à l'entreprise dans sa globalité. Alors, je détaille un petit peu.
0: Avec plaisir.
3: Donc, à mon niveau, j'avais besoin d'une béquille qui me comprenne. Et l'oreille d'Alexandra a été déterminante, parce qu'on a plein de gens autour de nous, mais qui ne comprennent pas, qui ne veulent pas choquer, qui ont peur. Une oreille aguerrie, c'est quand même agréable. Donc on a pu ensemble aborder tous les sujets un petit peu touchy sur l'acceptation de sa nouvelle tête sans les cheveux, sans cils, sans sourcils, ses sautes d'humeur. Et face à chaque problématique, Alexandra m'apportait des solutions. Parce qu'à chaque problème, une solution, c'est la devise.
0: Alors je me permets, petit message d'Alexandra.
2: C'est elle qui trouvait les ressources qui lui allaient à elle. Je l'amenais juste.
1: Tu me permets de le
0: faire. Tout le travail d'un coach, n'est-ce pas?
3: Donc Alexandra m'a beaucoup aidée et mes autres béquilles, ça a été aussi la salle de sport. Je pensais jamais mettre les pieds dans une salle de sport, mais finalement ça donnait une routine, un rythme après les chimios pour reprendre la forme. Une association qui s'appelait Oncogite aussi, qui permet de faire de la gym des neurones et qui m'a beaucoup aidée pour reprendre le boulot, surtout en open space, avec des exercices de concentration. Concentration avec bruit, avec perturbation. C'était suite logique, des exercices de mémorisation. Donc ça, c'était hyper utile aussi. 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Donc voilà, j'ai essayé de réparer chaque problème. Donc là, pour ça, Alexandra, c'était ma béquille. Mais ce qui est bien aussi, c'est que c'était mon challenge pour chaque nouvel appel, parce qu'on faisait des visios. C'était qu'il fallait que j'ai quelque chose à lui raconter. Donc je me disais, il faut que je fasse des trucs, comme ça elle sera fière de moi. Et c'était un peu le point, la réunion du weekly d'équipe. Alors qu'est-ce que tu as fait cette semaine? Je ne voulais pas dire rien. Donc voilà, je me forçais à faire des choses et c'était bien, ça m'a tenue. Après, au niveau de mon environnement, enfin mes amis, ça a eu un impact aussi. Enfin, ça leur a fait du bien à eux aussi, parce que ça les a libérés d'un poids. Ils ne pouvaient pas me parler de la maladie parce qu'ils ne connaissaient pas. Donc ce point, ils l'ont laissé à ma coach. Et eux se sont concentrés sur mon bien-être, me faire rire, etc. Et je pense que ça les a soulagés que j'ai cette aide. Et moi, ça me donnait quelque chose à leur raconter aussi. Et j'avais l'impression d'être active et de ne pas être trop rabaissée, quoi. Je faisais des choses.
0: Oui, puis probablement que l'aide d'Alexandra vous a permis, quand elle parlait d'émotion, d'exprimer, enfin de sentir quels étaient justement ces messages envoyés et de pouvoir communiquer de manière peut-être un peu plus fluide et d'être moins vous dans votre... oui, positif, mais aussi vous-même. C'est-à-dire que c'est pas simple d'être soi-même dans la situation où on se dit ces tours sont entre guillemets bien différents par rapport à moi, ils peuvent pas comprendre et peut-être que ce travail-là a permis ça également.
3: Moi j'ai toujours beaucoup parlé sans pudeur, donc c'était facile pour moi de tout raconter. Même quand je suis revenue dans l'entreprise, j'ai fait mon entre guillemets coming out santé sur LinkedIn, j'ai mis ma photo, maintenant je suis comme ça et voilà. C'est comme ça et c'est pas autre.
0: Parfait.
3: Même si j'avais... Oui, il fallait que les gens me reconnaissent, donc je mettais ma nouvelle tête en avant. Après, pour l'équipe, la réunion avec l'équipe, alors ça a bouleversé toute mon équipe. Ils ont tout mis à plat et ça les a fait réfléchir sur plein de choses. J'ai la chance d'avoir une super équipe que je ne connaissais pas, parce que en étant absente 15 mois, tout avait changé dans l'entreprise, mon chef aussi. Et je suis tombée sur des gens vraiment top. Qui était capable de comprendre, qui m'ont accueilli avec un bouquet de fleurs, super, et y a une bonne humeur qui est vraiment revitalisante. Et puis au niveau du manager, j'ai Flux, ça lui permet de faire son plan de route, voir quelles tâches je vais pouvoir accomplir, d'organiser son activité d'équipe et de me réinclure dedans, donc pour lui c'est utile aussi. Et puis pour la société, c'est une carte du RSE. Enfin, c'est une carte que l'entreprise n'espère pas sortir, évidemment, mais il l'a en stock si jamais il y a un problème. Si ça tombe sur quelqu'un d'autre, il a les outils pour y répondre. Et en conclusion...
0: C'est parfait.
3: Moi, j'ai beaucoup réfléchi sur les métaphores. Et je dirais que le cancer, c'est un peu comme un pionnier qui fait la conquête de l'Ouest. Alors il part, il construit une cabane et puis un twister qui passe là et qui l'arrache. Donc, priorité, il faut reconstruire sa maison. Donc il faut se reconstruire soi, refaire les fondations. Ben, on va peut-être changer un peu les fenêtres, on ne fera pas comme avant. On fera peut-être plus costaud, on va améliorer les pratiques. Et puis après, il faut quand même reprendre une activité et remonter sur son cheval pour aller... aller cultiver ou je sais quoi. Et remonter sur le cheval, c'est repartir en entreprise. Donc il faut peut-être adapter la selle et puis réapprendre à marcher, à trotter, avant de reprendre le galop, mais doucement, et en vérifiant bien son équipement. Et voilà. C'est parce que je suis la série Yellowstone, je suis un peu dans le truc en ce moment et je me disais tiens, c'est pas mal.
0: Eh bien, je vous remercie beaucoup à toutes les trois. Je laisse reprendre la suite du Voltel.

0: Bienvenue dans nous, toujours sur Radio Grésivaudan. On se retrouve après cette pause musicale avec Claude Cochet et Nadia Alfedi. J'espère que j'ai bien prononcé vos noms. Pour nous dire un petit peu quelques mots sur un autre champ, un autre périmètre du GFLUC après ce retour à l'emploi. Nadia, dites-nous un mot sur qui vous êtes et quel projet vous menez, en tout cas avec le GFLUC.
1: Bonsoir, je vous remercie déjà pour cette interview. Moi je suis directrice de recherche INSERM au CEA de Grenoble. J'y travaille depuis une vingtaine d'années maintenant et je mène des projets sur les pathologies de la grossesse et en particulier en lien avec le cancer, comme le cancer au cours de la grossesse, mais aussi en fait le projet que j'ai présenté ce soir au GFLUC et qui est financé par GFLUC, c'est le cancer de l'ovaire, qui est un cancer très agressif et pour lequel on n'a pas encore de traitement. Et j'y mène en fait un projet et une collaboration avec le Pays de Galles où on co-encadre une thèse de science là-dessus. Et on est sur une thérapie combinée qui va cibler à la fois la cellule tumorale mais aussi l'environnement de cette tumeur.
0: Ok, très bien. Et comment se passe le lien avant de passer la parole à Claude au GFLUC? J'ai entendu qu'il y avait un conseil scientifique. Enfin, si vous pouvez dire un petit mot.
1: Nous, on est très très contents d'avoir cette organisation en fait qui finance des projets qui démarrent, dont le projet sur le cancer de l'ovaire que je mène. Et en fait, comment ça se passe en réalité, c'est quand en fait on dépose des projets. On rédige en fait une demande de financement très précise et en particulier des fois avec des petits équipements qui manqueraient dans nos laboratoires. Et là, le GFLUC, en fait, il nous aide avec des subventions pour financer justement ce type de projet et ce manquement en fait qu'on n'a pas par nos financements récurrents, par l'INSERM ou par le CEBA, par exemple.
0: Voilà. Ok, très bien, merci. Claude, à vous, on commençait à échanger comme ça de manière informelle. Je vous ai dit, je vous passe le micro, ça vous va? Parce que je trouvais intéressant ce que vous étiez en train de faire également. On vous écoute.
2: Oui, bonsoir. Moi, mon équipe, depuis une dizaine d'années, s'intéresse à un cancer particulier qui est le cancer du rein. Alors, en fait, c'est un cancer qui est particulier dans le sens que, de façon inquiétante, il progresse. Et il touche même des gens de plus en plus jeunes. C'est-à-dire qu'autrefois, le cancer du rein, c'était une maladie qu'on voyait chez les personnes âgées, mais malheureusement, on voit que des quarantenaires maintenant peuvent être atteints par cette maladie. Et comme maintenant la plupart des gens le savent, les gens ne vont pas mourir de leur cancer qui a comme origine l'organe, c'est-à-dire du cancer qui se développe au niveau du rein, mais en fait ils vont mourir de ce qu'on appelle les métastases, c'est-à-dire de cette capacité qu'ont les cellules du cancer de s'échapper en passant par la circulation sanguine et d'aller métastaser dans des organes particuliers. Alors le problème, c'est que les cliniciens sont complètement désarmés pour savoir si un patient a des risques de faire des métastases ou pas. Donc le clinicien, lui, il peut opérer, essayer d'enlever la tumeur dans le rein, mais il ne sait pas quel va être le devenir des cellules qui se sont déjà échappées. Et donc il n'y a aucun moyen de prédiction. Donc notre idée, c'est qu'il faut qu'on arrive à établir un système simple qui nous permette de faire ce type de prédiction. Alors, le cancer du rein métastase dans trois organes particuliers, le foie, le poumon et l'os. Et donc ce que l'on souhaite faire, c'est concevoir un système dans lequel on va mettre en présence une tumeur du rein avec un des organes dans lequel il peut métastaser et prédire si on voit des cellules s'échapper de la tumeur, de la mini-tumeur, vers en direction de l'os, du poumon et voilà. Et donc, on veut établir ce système, montrer qu'il est prédictible, c'est-à-dire qu'effectivement, le clinicien dira « Eh bien, vous aviez raison, parce que mon patient a effectivement fait des métastases dans tel et tel endroit. » Et si on arrive à démontrer ça, alors ça va devenir un système très utile qui va aider justement à la recherche clinique et au traitement des patients pour essayer d'être plus efficace. Voilà.
0: Ok, merci. Deux questions là à vous deux pour finir. Il y a une interrogation qui me vient, c'est autant d'énergie. Est-ce que ça peut être coordonné, c'est-à-dire que savoir que vous deux par exemple, admettons que vous ne vous connaissez pas, vous travaillez tous les deux sur vos labos, sur un sujet similaire, comment est-ce que ça se passe? Alors, c'est pas une question piège, hein, mais c'est vrai qu'on se dit deux causes aussi importantes, une énergie aussi importante. Hein. Claude, ça fait un petit moment que vous travaillez sur ces sujets-là. Et la deuxième question, c'est qu'est-ce qui vous anime dans ce côté-là? C'est-à-dire, qu'est-ce qui fait que vous faites ce métier-là et que vous poursuivez parfois plus que de raison? Enfin, pas que de raison, que légalement de raison.
1: Nous, en fait, c'est la passion. La passion, c'est le chercheur. Moi, Claude, je le connais depuis une vingtaine d'années. On est dans le même laboratoire. Et je souhaite rester aussi active que Claude les années à venir. Et en fait, à la fin de ma présentation, j'ai adoré parce qu'il y a plusieurs personnes qui sont venues me dire on sent la passion. Mais nous, en fait, peut-être on la palpe plus chez nous, mais on l'a fait en fait automatiquement. On est animé par ce qu'on fait. On émet des hypothèses. Dans 90% des cas, elles ne marchent pas. Mais les 10% qui marchent, on est ravis. Et c'est ça ce qui va nous animer pour se lever le matin et travailler avec nos étudiants, avec les jeunes. Et ce qui est bien, c'est qu'on a en fait, on est entouré de thésards, de jeunes, de plus en plus jeunes, parce que nous on vieillit, mais c'est ça ce qui nous anime et ce qui mais pour revenir rapidement sur le métier du chercheur, actuellement c'est très dur, très très dur. Le chercheur en France ou ailleurs, mais en France, puisqu'on vit en France, c'est très très difficile. On est tout le temps à la recherche de financement pour subvenir à nos projets, et c'est ça ce que je trouve un peu difficile, parce que même avec nos étudiants, on n'a plus autant de temps à consacrer avec l'expérience qu'on a, parce qu'on passe notre temps à chercher des financements. Et je profite là pour remercier GFLUC, justement re-remercier GFLUC pour leur aide, leur accompagnement.
0: Merci, et rappeler également que on cherche des bénévoles, on cherche des entreprises qui puissent participer à cette dynamique. Claude.
2: Oui, pour en venir à la passion, moi je dis que ça s'illustre par le simple fait que moi, des fois le matin, en me rasant, il me vient une idée. Et j'ai ne cesse de dire, je vais tester cette idée. Les trois quarts du temps, elle est fausse, mais une fois, ça sera la bonne. Et c'est ça la passion. Voilà. Alors pour ce qui est des échanges, il faut savoir qu'à côté du métier de chercheur, à côté de faire des expériences, il y a aussi, on va régulièrement dans des congrès nationaux en France ou à l'étranger, où justement tous les spécialistes d'un domaine se rencontrent, discutent, échangent, et donc c'est comme ça que la formation passe. Donc ça, c'est quelque chose d'important.
0: C'est une mutualisation, en gros.
2: Oui, mutualisation, exactement. Et pour en venir au financement, comme dit Nadia, effectivement, c'est de plus en plus lourd. Il faut écrire des projets qui nous prend tout notre temps. Et ce qui est regrettable, et j'en discutais pas plus tard qu'il y a ce week-end, au cours d'une réunion de famille, j'ai rencontré quelqu'un qui était un architecte et qui me demandait comment ça se passe en recherche, etc. Et donc je lui expliquais. Et ce gars-là, pour son travail, a beaucoup travaillé aux États-Unis. Et il me disait, mais ce qui me surprend dans ce que vous dites, c'est qu'aux États-Unis, les grandes sociétés financent des instituts de recherche, mais c'est quelque chose de très courant. Et pourquoi en France, vous ne faites pas la même chose? Et je trouve que le GFLUG, à une échelle peut-être plus modeste, mais n'empêche que c'est ça qu'il faut faire. Pourquoi des grands groupes en France, on dit, il y a des grands secteurs qui sont porteurs, comme l'aviation à Toulouse, ça a des milliards de contrats, l'industrie du luxe, de la mode, etc. C'est des milliards. Pourquoi ces entreprises ne financent pas des instituts de recherche contre le cancer, contre les différentes maladies? Où est le problème là? Je ne comprends pas.
0: La question est posée pour les auditeurs qui ont la réponse. On serait ravis d'avoir une contribution.
2: C'est le souhait, c'est que les choses évoluent dans le futur et qu'on se rende compte qu'on a tous intérêt à ce qu'il y ait ces échanges. toutes les sociétés.
1: Par le biais de la recherche qu'on peut avancer et trouver des solutions, il n'y a pas de mystère.
0: Tout à fait.
2: Un chiffre qui m'a frappé de ce que j'ai entendu ce soir, c'est que dans les entreprises, vous calculez, pour 100 employés, il y en aura un qui aura un cancer. Une personne pour 100 employés. Dans
0: tout à fait. Chaque année, il y a un nouveau cas.
2: Ouais, donc ça, c'est quand même frappant. Donc il faut que les entreprises prennent conscience de ça.
0: Petit à petit, peut-être. Voilà. En tout cas, l'émission va y contribuer en toute humilité. Merci beaucoup,
1: merci.
0: En tout cas, pour votre passion. C'est ce que ça s'est ressenti dans votre présentation. C'est aussi pour ça que je vous proposais de participer.

0: Bien, on se retrouve pour une dernière intervention au sein de cet événement des 50 ans du GFLUC avec une entreprise. On n'a pas entendu parler des entreprises cette heure-ci, donc on est avec Josiane Giraud d'Arémon, que j'invite à se présenter en quelques mots et de me dire quel sens ça fait pour Arémon d'être présent aujourd'hui.
1: Bonsoir, donc je suis Josiane Giraud, je suis chargée de l'engagement des collaborateurs dans le domaine de du développement durable et de la responsabilité sociétale de l'entreprise. Alors Arémon, en quelques mots, est une société familiale très ancrée à Grenoble qui fête cette année ses 160 ans d'existence. Et alors par rapport à ma présence à la soirée GFLUC, eh bien nous sommes des nouveaux adhérents. Nous avons adhéré à l'association GFLUC l'an dernier en 2024 et on a engagé immédiatement un partenariat beaucoup axé sur la prévention. Donc la prévention, en fait, pour une personne comme moi qui était aussi auparavant responsable des ressources humaines, eh bien c'est faire en sorte que les salariés qui travaillent dans l'entreprise se sentent bien, tout d'abord, et soient en quelque sorte acteurs de leur santé, de leur bien-être, et puissent, développer leur talent au sein de l'entreprise. Voilà pourquoi on est là. Alors avec GFLUC, on a conçu deux interventions avec des spécialistes de sujets. Alors un sujet et un chercheur dans le domaine du microbiote et le rôle de la nourriture dans la prévention des cancers. Et cette intervention-là a été extrêmement appréciée. Et un an après, en fait, cette conférence qui a été enregistrée toujours en ligne est toujours visionnée. Donc c'est pour dire que, en fait, en touchant des sujets extrêmement concrets, simples, eh bien, l'entreprise peut aider à ce que le salarié apprenne quelque chose et se sente motivé, encouragé pour prendre soin de lui. Voilà.
0: Très bien, merci. Et quel pourrait être peut-être un exemple, si vous avez en tête, ou qu'est-ce qui fait qu'aujourd'hui, c'est important pour Arémon d'adresser le sujet d'un cancer, et est-ce que c'est dans une dynamique où il y a d'autres thématiques autour de la santé? On sait que c'est l'année de la santé mentale, paraît-il. Ça y contribue?
1: Alors oui, disons que on n'adresse pas le sujet santé avec une volonté de toucher tel sujet particulièrement. On essaye vraiment de couvrir la globalité de la santé humaine, aussi bien effectivement sur le plan physiologique par exemple, en encourageant les salariés à s'échauffer par exemple avant de prendre un poste en production, ou alors à faire des micro-pauses quand on est assis devant un PC. On prend en charge ce sujet très concret, et là ce sont plutôt la fonction environnement, hygiène et santé au travail qui va être aux premières loges. Et puis par ailleurs qu'en collaboration par exemple avec le service RH, une fonction comme la fonction responsabilité sociétale de l'entreprise va avoir envie effectivement d'encourager les collaborateurs à pratiquer, pourquoi pas, et là ça va être en collaboration encore avec un autre acteur qui va être le comité d'entreprise, à pratiquer le yoga, le qigong. Donc au sein d'Arémon, en fait, on a vraiment la conscience que l'être humain est au centre de la valeur ajoutée de l'entreprise. Donc on va essayer de faire en sorte qu'il soit bien. Nous, entreprise, on va mettre un peu on va faire attention aux conditions de travail, on va faire attention au développement de carrière, etc. Mais il faut aussi que le salarié, c'est pas une injonction, c'est un encouragement que le salarié, effectivement, ait envie aussi, par exemple, lorsqu'il mange, et qu'il, ait, qu'il soit motivé pour manger plutôt des vitamines plutôt qu'un sandwich vite fait qui va pas forcément lui amener beaucoup de ressources.
0: Et sans pour autant perdre dans le plaisir de manger. Et donc vous adressez là la notion un peu de co-responsabilité, c'est-à-dire comment
1: exactement.
0: L'entreprise joue son rôle de, des conditions comme vous l'avez dit, et comment chaque employé ou une équipe arrive elle-même aussi à trouver les moyens de réussir. Ok, très bien. Un mot pour terminer.
1: Collaboration, c'est un mot très, très, très important au sein d'Aremon. Et donc, collaboration en interne entre les différentes fonctions qui, je dirais, comptent pour le bien-être, la santé du salarié. Et puis, collaboration avec des acteurs externes. On l'a vu aujourd'hui, collaboration entre les chercheurs, entre les associations, les entreprises. Collaboration.
0: Bien. Merci beaucoup, merci et très bonne fin de cocktail.
1: Merci
0: à très bientôt.
1: Beaucoup.

chers auditeurs, c'est ainsi que se termine la saison 2 de Révélons-nous. J'ai eu grand plaisir à partager ces créneaux avec Tina et Pierre. Je vous donne rendez-vous au mois d'octobre pour la rentrée. Peut-être un petit passage sur la fête de la radio à venir le week-end du 27-28 juin. Je mettrai les références musicales sur la page et grand merci à la radio Résilodent, à son équipe, Ismaël, François, Céline, Hervé. Beaucoup de plaisir à travailler avec vous, bel été, avec des petites nouveautés pour l'année prochaine. On prendra le temps d'en parler en octobre. À très bientôt, au revoir.

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1: Bienvenue à toutes et à tous, 17h en temps universel, dans ce journal international du 28 juillet. Tout d'abord en France, l'incendie dans le département de la Gironde n'est pas encore fixé. 14 reprises de feu ont été identifiées, vient d'annoncer la préfète du département que vous entendrez. En Espagne, une légère accalmie sur le front des incendies près de Madrid. Les pompiers gagnent du terrain sur le feu. Les premiers sinistrés sont autorisés à rentrer chez eux. Dans l'actualité internationale également, Volodymyr Zelensky a accueilli aujourd'hui à Washington par Donald Trump. Les deux hommes ont notamment discuté défense antiaérienne lors d'une rencontre jugée de bon augure par Volodymyr Zelensky. Et puis enfin, en visite à Bamako, le président sénégalais réaffirme son soutien au Mali. En France, ce qui était tant redouté se produit. Les incendies dans le département de la Gironde gagnent à nouveau en intensité. Au feu de forêt s'ajoute la canicule. Le retour des températures élevées ravive certains foyers à l'est de Bordeaux. Plusieurs reprises de feu ont été observées. La préfète de Gironde, Sophie Broca, vient de faire un point sur la situation.
3: Le feu est toujours stabilisé, n'est pas fixé, mais ça veut dire qu'il ne progresse pas. On a eu aujourd'hui 14 reprises de feu, c'est très important, sur des zones qui avaient déjà été parcourues par le feu. Et donc, par exemple, à Lacanau, en accord avec le maire de Lacanau ce matin, nous avons procédé, vous le savez, à l'évacuation des campings qui sont des habitats plus fragiles avec 4000 personnes. Nous avons encore 2750 sapeurs-pompiers qui se relaient, qui se battent arbre à arbre. Nous avons 23 appareils aériens qui se relaient aussi pour l'eau, pour le retardant. 1192 gendarmes qui aussi, avec l'appui des sentinelles, aident à l'évacuation, patrouillent le soir dans les zones évacuées pour assurer la sécurité. Et puis nous avons un pompier blessé en plus aujourd'hui, ce qui porte le nombre à 110.
1: La préfète de Gironde, Sophie Broca. La France s'apprête à vivre sa quatrième vague de chaleur depuis le mois de mai. De nouvelles températures autour de 40 degrés sont attendues dans plusieurs régions françaises. Des températures anormalement élevées qui ne sont pas sans conséquences pour notre santé. Mais au-delà des risques de déshydratation et des coups de chaud, les canicules affectent notre capacité respiratoire. Nos poumons sont sous pression, explique le professeur Colas Tcherakian, il est pneumologue à l'hôpital Foch de Paris.
4: On est en train d'apprendre finalement, avec les canicules qui succèdent, que toute personne peut se retrouver hospitalisée pour une infection respiratoire. Les complications respiratoires ont finalement été masquées pas mal par les problèmes de déshydratation, les coups de chaleur. Et aujourd'hui, où c'est quelque chose de mieux régulé, on voit maintenant des patients qui sont jeunes, qui sont hospitalisés pour des infections respiratoires. Et c'est assez bien montré que quand vous dépassez 3 jours de canicule, vous augmentez de 70% le risque de faire une infection respiratoire. C'est énorme. La chaleur, en plus d'induire des infections, elle va entraîner un rétrécissement des bronches, ce qu'on appelle une bronchoconstriction. Et ça va vous donner des difficultés à respirer. Même si vous n'avez pas de maladie respiratoire, vous pouvez avoir quand même un rétrécissement des bronches et vous sentir un peu moins bien pour respirer avec des chaleurs importantes. Les enfants de moins de 15 ans, les sujets de plus de 75 ans et je ne sais pas pourquoi, mais les femmes semblent plus sensibles à la chaleur.
1: À noter que suite à ces incendies du moment dans le sud-ouest de la France, alerte rouge à la pollution. La ministre de la Santé appelle à rester à domicile les habitants de Gironde, des Landes et du Lot-et-Garonne. Sur le front des incendies en Europe, en Espagne, les feux près de Madrid ne sont toujours pas éteints, mais ils ne progressent plus. Les premiers sinistrés ont été autorisés à rentrer chez eux cet après-midi. Premier signe encourageant, le ministère de l'Intérieur a levé l'ordre d'évacuation pour 13 communes de la région de Madrid et de celles voisine de Castille et Léon. La mesure a pris effet à partir de 17h, heure locale.
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1: Volodymyr Zelensky est à Washington. Cette fois-ci, la réunion avec Donald Trump dans le bureau ovale est à huis clos à l'issue de cette rencontre qui a duré près d'une heure. Le président ukrainien déclare sur son compte X être reconnaissant envers les États-Unis pour leur soutien ferme. Les deux présidents ont notamment évoqué des licences pour produire par l'Ukraine des intercepteurs Patriot. Une rencontre qui intervient alors que le porte-parole du Kremlin, Dimitri Peskov, réagit aujourd'hui à une attaque ukrainienne contre un navire iranien. C'était il y a quelques jours en mer Caspienne. Pour Moscou, cela revient à dire que l'Ukraine attaque désormais l'Iran. Le Kremlin assimile donc cette attaque. Pour Kiev, il s'agit aussi de convaincre Washington que les conflits en Ukraine et au Moyen-Orient sont désormais liés. Explication, Sofia Katsenkova.
5: Depuis 2022, Téhéran fournit à Moscou des drones, des missiles et des technologies qui permettent aujourd'hui à la Russie de produire ses armes sur son propre territoire. En frappant un navire lié à ce trafic en mer Caspienne, l'Ukraine cible une route stratégique pour l'Iran, devenue une voie de contournement pour commercer avec la Russie et la Chine. Mais cette opération est aussi un message adressé au président américain. En s'attaquant à l'Iran, Volodymyr Zelensky tente peut-être de s'attirer les faveurs de Donald Trump en montrant que Kiev peut servir les intérêts américains dans la région. La frappe est d'ailleurs intervenue quelques jours avant la rencontre entre les deux présidents ce mardi à Washington. Certains experts estiment même qu'une attaque aussi sensible a probablement bénéficié d'un feu vert américain sans preuve publique à ce stade.

0: indéfectible du Sénégal et je lui ai réaffirmé notre présence et notre engagement aux côtés du Mali, a déclaré le président sénégalais. Chaque année, depuis les années 90, en France, l'association SOS Racisme organise des testings un peu partout dans le pays pour déceler et dénoncer les pratiques discriminatoires. Alors le testing, c'est cette méthode d'enquête où l'on met en situation deux personnes au profil similaire, sauf sur un critère, en l'occurrence la couleur de peau. Le testing qui a été réalisé ce mois-ci dans le sud de la France, à Nice, Marseille et Montpellier révèlent la persistance de ces discriminations sur les plages privées et dans les établissements de nuit. Aram Beng.
1: L'association a envoyé deux groupes d'individus, dont un composé de blancs et l'autre de personnes racisées, pour évaluer les différences de traitement. Résultat, 17% des plages privées et 30% des établissements de nuit testés ont pratiqué des discriminations. Ils n'ont pas été choisis au hasard, comme l'indique Grégory Abelli, directeur général des SOS Racisme.
2: D'une part, nous avons déjà reçu des signalements au sein de notre permanence juridique de SOS Racisme sur des faits de discrimination, des faits de racisme. On a également fait une observation des avis Google sur justement les différents établissements où beaucoup sont relatés des faits de racisme et de discrimination également, ainsi que sur les commentaires dans les publications sur les réseaux sociaux.
1: L'association annonce qu'elle va porter plainte pour que les choses changent.
2: Le but, c'est de faire condamner des établissements qui pratiquent de la discrimination raciale. Aujourd'hui, il n'y a que très peu de condamnations sur ces sujets et il faut justement que les choses changent. Par exemple, que les professionnels du secteur puissent être convoqués justement afin de leur rappeler la loi. Il peut y avoir également aussi, du côté de la justice, des brigades spécialisées dans la lutte contre le racisme pour mener ces enquêtes et des référents au sein de chaque parquet à la lutte contre le racisme.
1: La fermeture administrative des établissements épinglés pour discrimination raciale est également préconisée par SOS Racisme.
0: Un dernier mot de football français, icône du foot français à la riche histoire en bleu. Zinedine Zidane a été nommé ce matin sélectionneur de l'équipe de France. L'accomplissement attendu d'une carrière d'entraîneur déjà impressionnante, mais il aura aussi la lourde tâche de succéder à son coéquipier Didier Deschamps. C'est depuis le siège de la Fédération française de football devant lequel s'étaient réunis plus d'une centaine de supporters, certains parés de leur maillot bleu. Le patron de la Fédération française de football, Philippe Diallo, a officialisé cette évidence, la nomination de l'ancien meneur de jeu et capitaine des Bleus. Un secret de polichinelle tant sa candidature s'est imposée au fil du temps. Ainsi se referme ce journal international. Où que vous soyez sur la planète, merci à tous de l'avoir écouté. À Paris, il va être 19h10.
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6: Fessenheim en Alsace, à la frontière entre la France et l'Allemagne, un village surtout connu pour sa centrale nucléaire. Ces deux réacteurs ont été arrêtés en 2020, promesse de campagne des présidents François Hollande puis Emmanuel Macron, avant que ce dernier ne décide en 2022 de relancer l'atome. Contrairement à d'autres réacteurs du parc français qui en compte 57, la centrale de Fessenheim n'a pas eu de sursis à la fermeture. Elle était la plus vieille en activité, elle a été fermée. L'histoire nucléaire de ce village alsacien n'en est pas pour autant terminée. Une véritable aventure commence. Fessenheim, comment démanteler une centrale nucléaire? Un grand reportage de Pauline Glaise.
7: Dans le paysage alsacien, aucune cheminée de béton ne guide vers la centrale de Fessenheim. Le débit du Grand Canal d'Alsace était suffisant pour refroidir les réacteurs. La centrale n'a donc jamais été équipée de tours aéro-réfrigérantes.
8: Bienvenue à Fessenheim.
7: Laurent Jarry est directeur du projet Fessenheim et directeur du site. C'est lui, le maître des lieux, qui nous guidera dans la centrale en cours de pré-démantèlement.
8: Le démantèlement d'une centrale nucléaire ne se fait que lorsqu'on a l'autorisation. Donc tout d'abord, il faut donc un décret de démantèlement. En janvier 2026, on va commencer à démanteler la partie qui est dans les bâtiments réacteurs.
7: En attendant, Laurent Jarry, la centaine de salariés d'EDF encore employés sur le site et quelques 300 sous-traitants ne se sont pas tournés les pouces.
8: Aujourd'hui, nous avons réalisé 85% des travaux préparatifs. On a évacué intégralement le combustible nucléaire en août 2022, ce qui a permis d'évacuer 99% de la radioactivité. Et on est en train de

0: transformer la salle des machines pour en faire un entrepôt.
1: La salle des machines, c'est ou c'était le grand bâtiment blanc devant nous.
0: Alors pour rentrer, il faut mettre ses lunettes de sécurité. Donc là, nous sommes rentrés en salle des machines, qui est la salle des machines, lieu conventionnel non nucléaire des installations, et qui sera démantelée tout à la fin du démantèlement, donc en 2041-42.
1: Tous ces tuyaux, ils servent à quoi ?
0: Tous les tuyaux qu'on voit autour de nous sont des tuyaux qui récupéraient la chaleur produite par la réaction nucléaire. Hein. C'est de la vapeur à la base qui est envoyée dans les turbines, qui sont mises en rotation, et l'énergie est transformée en électricité. Et cette vapeur, elle est ensuite retransformée en eau, réchauffée. C'était de l'eau qui était non nucléaire.
1: Ces tuyaux et structures multicolores figureront parmi les dernières installations enlevées. À l'étage, au niveau du plancher turbine, la transformation a déjà eu lieu.
0: Auparavant, il y avait les turbines alternateurs qui permettaient de produire de l'électricité. Et devant vous, il y a du vide maintenant. On a tout retiré, on a retiré 6000 tonnes de matériel. C'est presque une tour Eiffel. Et le but, c'est de faire une plateforme d'entreposage de colis de déchets.
2: Comment est-ce que vous avez décidé de comment on la déconstruisait ?
0: Le démantèlement, c'est la construction à l'envers. C'est en commençant tout d'abord par la partie nucléaire. On commence par ce qui est dans les bâtiments réacteurs. Ensuite, on fera les bâtiments annexes. Ensuite, on fera la décontamination des bâtiments. Et une fois que toute la radioactivité aura été retirée du site, on pourra faire une déconstruction classique conventionnelle.
1: Cette plateforme servira prochainement à entreposer des déchets en provenance de la partie nucléaire, elle aussi en train d'être préparée au grand chantier.
0: Nous allons maintenant dans les vestiaires pour nous changer afin de rentrer dans la partie nucléaire pour aller dans le bâtiment réacteur en tranchée.
1: Et même si les réacteurs ne fonctionnent plus, l'entrée reste très codifiée. Delphine Rorive, responsable communication du site, nous guide pas à pas.
3: Là, à l'intérieur, il y a un sas, donc ça se ferme derrière moi. Je pousse pour rentrer. Et on se met en sous-vêtements, pas de chaussettes. Et vous avez un casier.
1: Revêtu d'une combinaison blanche et de gants blancs, on peut entrer dans le bâtiment réacteur.
3: Entrée dosimétrique. Il faut suivre tranquillement badger. Badger, c'est ici. Quand il dit retirer dosimètre, on peut le prendre et ça s'ouvre. Alors, à l'intérieur, donc, touchez le moins de choses possible. Ne vous frottez pas au mur. Enfin, il faut toucher le moins de choses possible.
0: C'est la fin de la plateforme ? Et la passerelle d'accès, elle sera où ?
1: Laurent Jarry, le directeur du site, observe les travaux de pré-démantèlement.
0: On voit le couvercle de la cuve. La cuve, effectivement, contenait le combustible dans lequel il y avait la réaction nucléaire. Oui.
1: Dans ce cylindre de béton et sous son dôme, il faut désormais être bien placé pour l'apercevoir. L'eau qui le recouvrait pour protéger des radiations a été retirée et une plateforme masque la cuve.
0: Nous avons autour de nous les trois générateurs de vapeur. On voit le couvercle de la cuve qui est désormais masqué par un plancher qui va nous permettre d'avoir un espace de travail pour démanteler dans un an les générateurs de vapeur.
1: 99% de la radioactivité avait été enlevée déjà de la centrale. Il reste 1%. Ces 1%, ils sont où ?
0: Le 1%, il est essentiellement dans ce bâtiment, dans les tuyaux. Je parle de la cuve, des tuyauteries.
1: Ce combustible, il est allé où ?
0: Alors, le combustible de Fessenheim, il est traité comme les autres combustibles usés du parc nucléaire français. Après un temps de refroidissement dans la piscine de stockage, eh bien, il est expédié à La Hague pour être retraité chez Orano.
1: On a un peu l'image dans les destructions de l'implosion avec son nuage de poussière. Ici, comment est-ce que vous allez les faire ?
0: C'est pas du tout la méthode employée en centrale nucléaire. On va commencer par retirer tous les équipements mécaniques. On va retirer, décontaminer, si nécessaire, toutes les parois des bâtiments nucléaires. Une fois qu'on a fini la décontamination, eh bien on arrive dans un démantèlement beaucoup plus classique où on fera une déconstruction. Et la centrale de Fessenheim, 95% c'est du matériau conventionnel, 5% c'est nucléaire. Et dans les 95% de conventionnel, c'est une très très grande majorité du béton. Le béton, on va le conserver préalablement décontaminé si nécessaire, mais on va le conserver pour le transformer en cailloux, pour combler toutes les galeries qui sont en sous-sol, qui étaient notamment pour acheminer et évacuer l'eau de refroidissement.
2: Comment est-ce qu'on décontamine de la radioactivité ?
0: Ça peut être un procédé mécanique où on gratte, on retire ce qui est en surface. Ça peut être chimique.
1: Le matériel démonté sera ensuite conditionné dans des colis bien spécifiques.
0: Et le colis peut avoir plusieurs rôles. Un rôle de protection mécanique, mais également un rôle de protection radiologique.
2: Ils sont faits en quoi pour que ça protège ?
0: Il peut y avoir du plomb parfois, ou du béton, ou de l'acier tout simplement.
1: Au total, le coût du démantèlement est estimé à 1 milliard d'euros. La sortie du bâtiment réacteur est tout autant codifiée que l'entrée. Plusieurs contrôles sont effectués.
3: Vous rentrez dans l'appareil, vous mettez vos pieds sur les deux grilles et vous vous collez bien à la grille avec le bras ici, dedans.
4: 3, 2, 1, veuillez vous retourner. 3, 2, 1, non contaminé, vous pouvez reprendre votre
1: dosimètre. Pendant les opérations de démantèlement et de préparation aux travaux, la centrale de Fessenheim reste soumise au contrôle de l'autorité de sûreté nucléaire et de radioprotection. Pierre Bois, directeur général adjoint de la SNR, confirme que les principaux risques ont été réduits avec l'évacuation des combustibles et autres produits chimiques, mais ne s'attarde pas sur les résultats de la quinzaine d'inspections effectuées lors des deux dernières années. Il recense par ailleurs quelques incidents signalés par EDF.
5: Il y a eu 3 événements significatifs en 2024. Par exemple, pour la sûreté, ça a été la perte pendant 1h30 des alimentations électriques du chantier. Il y a eu quelques événements de contamination d'opérateurs. Et pour l'environnement, il y a eu une déclaration d'événement à un moment où le débit sur l'installation de rejet n'était pas tout à fait à l'attendu. Et donc les concentrations en chlorure et en sodium ont dépassé ce qui était prévu et autorisé. Ces événements n'ont pas eu de conséquences. À ce jour, il n'y a pas eu d'incident ou d'accident sur les opérations préparatoires au démantèlement de Fessenheim.
1: Pierre Bois scrute aussi un autre point crucial.
5: Évidemment, un grand enjeu également pour la bonne maîtrise des impacts du démantèlement, c'est la bonne gestion des déchets.
1: Leur destination finale, c'est l'ANDRA, l'Agence nationale pour la gestion des déchets radioactifs. Elle dispose de plusieurs sites de stockage, dont 2 dans l'Aube, dans l'est de la France. Niché dans une forêt, le centre industriel de regroupement, d'entreposage et de stockage recueille les déchets dits de très faible activité. Un autre site à quelques kilomètres de là est spécialisé dans les déchets de faible et moyenne activité à vie courte. Un camion, conteneur blanc empilé sur la remorque, entre aux Cirès. En moyenne, 4 à 5 par jour livrent leurs marchandises insolites sur le site. Pour savoir où iront les déchets, Patrice Torres, directeur industriel de l'ANDRA, nous emmène de l'autre côté du hangar. L'ANDRA qui prend en charge sur ses différents sites des colis en provenance de Fessenheim depuis des décennies.
6: Fessenheim est à l'arrêt et continue à envoyer des déchets radioactifs. Mais les volumes de déchets issus du démantèlement, comme une centrale telle que celle de Fessenheim, restent des volumes extrêmement faibles.
1: Avant de stocker, le CIRES peut compacter certains déchets plastiques ou métalliques. C'est ce qui est fait dans ce hangar où l'on circule autour de grands sacs blancs fermés par un ruban adhésif avec la mention « radioactif ».
6: Ce sont des colis qui sont passés par la presse à compacter pour les colis plutôt de plastique, en fait, avec cet objectif toujours de réduction de volume.
2: Et là, on peut passer très près, en fait.
6: On peut passer toute la journée ici, on ne recevrait pas de dose parce qu'en fait, on est vraiment sur des niveaux d'activité qui sont extrêmement faibles.
1: Tous les déchets prendront la direction de grandes serres blanches. Ces protections temporaires doivent empêcher la pluie de s'infiltrer au moment du creusement et du remplissage des fosses. Ici, on les appelle des alvéoles. 2 d'entre elles sont en cours de remplissage.
6: Ici, on est face à une alvéole en cours d'exploitation. Alors, c'est le début de l'exploitation. Là, on est plutôt sur le fond de l'alvéole. Elles font 10 mètres de profondeur. Elles ont une rampe d'accès. Elles sont directement creusées dans l'argile. Et ensuite, elles sont équipées de 2 membranes. Vous voyez aussi que, évidemment, on ne laisse aucun vide parce que sinon, les couvertures pourraient s'affaisser. Et donc, entre chaque colis, on va mettre un gros gravier mélangé avec du sable et on voit dans cette alvéole différentes typologies de colis de déchets radioactifs.
1: Et si les alvéoles sont creusées dans l'argile, ce n'est pas par hasard.
6: Nous sommes ici parce qu'il y a une couche géologique avec des performances particulières. Ici, nous sommes dans l'argile dite applicatule et c'est une argile qui a des caractéristiques de rétention extrêmement forte et qui va nous permettre de retenir tous les radioéléments qui sont les moins mobiles et les plus faciles à capter et de ralentir la migration des radioéléments les plus mobiles. Puisqu'en fait, les centres de stockage de déchets radioactifs ne sont pas des coffres-forts dont il ne sortirait jamais de radioactivité. Ce qui est fait, c'est qu'on met en compétition les temps de migration des radioéléments avec la décroissance radioactive pour être certain que quand il y a un petit peu d'activité qui quitte le stockage, on soit sur des niveaux tellement faibles qu'ils ne peuvent pas générer d'impact négatif sur l'homme et l'environnement.
1: Une partie des déchets du CIRES a déjà son couvert définitif. Reste une butte couverte d'herbe d'où dépassent quelques puits pour s'assurer que de l'eau ne se soit pas infiltrée et la récupérer le cas échéant.
6: On rentre dans la phase de surveillance du stockage, sachant que quand on aura fini d'exploiter le centre, on a un minimum de 30 ans de surveillance qui nous est fixé dans la loi. Alors il se trouve qu'on va surveiller cette installation bien au-delà.
2: Dans la phase de surveillance, qu'est-ce qui se passe ?
6: On va continuer à procéder à des milliers de prélèvements dans les eaux de surface, dans les eaux plus profondes, mais également dans les végétaux, dans le gibier, et sur l'installation et à l'extérieur de l'installation. Et on va continuer à multiplier les contrôles physico-chimiques et les contrôles radiologiques.
2: Comment est-ce qu'on assure le contrôle à l'échéance de quelques siècles, quelques milliers d'années ?
6: On assume la couverture de la charge financière de cette mission de surveillance sur plusieurs siècles en obligeant les responsables de ces déchets à provisionner les coûts futurs. S'il n'y a pas de rupture sociétale, c'est-à-dire qu'évidemment, s'il y a des guerres mondiales, ça peut évoluer, mais dans une certaine stabilité sociétale, on peut garantir que l'État, que la civilisation, que nous-mêmes, notre établissement public, peut continuer à remplir ses missions sur quelques siècles. Par contre, c'est évident qu'au-delà de quelques siècles, on ne peut plus apporter de garantie. Et c'est l'objectif de nos installations, c'est de proposer une sûreté passive aux générations qui viendront avec nous, au sens où elles n'auront pas à s'en occuper. On ne transmet la mémoire de l'existence de nos centres sur aucun support numérique. L'encre utilisée, le papier utilisé, les conditions de conservation de ces documents vont permettre de garantir qu'ils seront accessibles pendant plusieurs siècles.
1: Dans les villages et alentours, ce voisin discret n'est pas forcément mal aimé. Certains n'y voient aucun inconvénient, d'autres s'interrogent mais préfèrent ne pas s'exprimer au micro. Au contraire, Michel Guérit, originaire de Ville-sur-Terre, à une dizaine de kilomètres du centre de stockage de l'Aube, est vent debout contre les sites d'enfouissement depuis une vingtaine d'années.
7: En 2005, quand j'ai une petite nièce qui a accouché d'un bébé mal formé, 3 semaines après, j'apprends que son cousin est né avec un bec de lièvre, je me dis, c'est quand même bizarre. J'ai donc commencé par faire un recensement citoyen dans mon propre village. Parmi les 54 foyers, j'en trouve 28 où il y a des problèmes de pathologie, mais graves.
1: Pour autant, à l'autorité de sûreté nucléaire et de radioprotection, Pierre Bois ne fait pas état d'impact de ces sites sur l'environnement.
5: Toutes les installations nucléaires font l'objet de ce qu'on appelle une surveillance de l'environnement. Et ces études ne montrent pas, à ce jour, d'impact particulier et non attendu des installations sur leur environnement.
1: L'un des enjeux du stockage des déchets radioactifs, c'est la place alors que le parc vieillit.
5: Pour les déchets de faible et moyenne activité, vie courte, et pour les déchets de très faible activité, si on prend en compte la totalité du cumul des démantèlements des réacteurs aujourd'hui sur le parc, il est probable que cela nécessitera des extensions dans quelques décennies, mais à court terme, la disponibilité en volume de stockage de déchets des installations prévues ne constitue pas un obstacle pour l'engagement des démantèlements. Pour le cas des déchets de haute activité et de moyenne activité à vie longue, la loi a prévu que ceux-ci soient stockés dans ce qu'on appelle un stockage géologique profond. Aujourd'hui, il y a un projet en France, c'est l'installation CIGEO.
2: Est-ce qu'on n'a pas fait les choses à l'envers en construisant un parc nucléaire sans avoir l'intégralité des sites de stockage déjà prêt?
5: L'ensemble de la filière nucléaire s'est développé en France à une époque effectivement où la gestion à très long terme des déchets ne faisait pas l'objet de projets complètement aboutis. Aujourd'hui, nous demandons que les enjeux associés à la gestion des déchets soient pris en compte dès la conception. Pour autant, on ne peut pas non plus exiger que la totalité des installations de gestion des déchets soient toutes disponibles avant même qu'on autorise une installation.
1: Certains déchets peuvent passer par une autre étape. Dans le sud de la France, une usine incinère ou fait fondre des déchets pour en réduire le volume. L'ANDRA pourrait bien aussi économiser de la place si un projet de recyclage de certains métaux voit le jour. Objectif de ce projet de technocentre à Fessenheim, faire fondre des métaux très faiblement radioactifs, en enlever la radioactivité et revendre sur le marché des lingots d'acier dits conventionnels. Car EDF le promet, leur radioactivité sera alors inférieure à la radioactivité naturelle. Pas de quoi convaincre André Hatz, le président de l'association Stop Fessenheim, s'y oppose fermement.
8: Tout d'abord, et c'est l'essentiel, car il va poser un très grave problème de santé publique. Nous nous y opposons car EDF refuse une véritable économie circulaire qui aurait voulu que les métaux refondus restent ensuite dans l'industrie nucléaire. Car le technocentre est prévu en zone sismique, 9 mètres sous la ligne d'eau du Grand Canal d'Alsace, avec un risque de submersion, d'inondation.
1: Un argument récusé par EDF qui estime que la surélévation prévue de l'usine suffira. André Hatz, en tout cas, est soulagé de l'arrêt des réacteurs, mais n'est pas totalement satisfait des conditions de démantèlement.
8: Les fondations de la zone nucléaire, celles-ci, nous disons qu'elles devraient être définitivement retirées. Nous avons eu une assurance que le moment venu, des contrôles seraient faits sur la partie plus profonde et que serait retiré tout ce qui sera de fait radioactif. Je ne serai plus là pour m'en assurer. J'espère que des jeunes antinucléaires seront à leur tour là pour s'en assurer.
1: La SNR estime, elle, que les objectifs d'assainissement du projet de démantèlement sont les plus ambitieux possibles. Des vérifications seront conduites à l'issue des travaux. Dans le village de Fessenheim, l'arrêt de la centrale laisse en tout cas un goût amer à certains. Jackie Melchior, retraité de la centrale, garde un pincement au cœur.
9: C'était complètement débile de l'arrêter, puisqu'elle aurait pu fonctionner encore une paire d'années. Et dans la situation actuelle, les mégawatts qui étaient produits, ça nous servirait bien. C'est une erreur politique d'arrêter la centrale.
1: EDF employait plus de 800 salariés, sans compter les sous-traitants. Alors dans sa mairie, Claude Brinder, le premier édile, regrette cette perte d'activité, mais note que Fessenheim reste attractif.
10: On a eu en creux à peu près une perte d'une centaine de personnes sur la population. 2400, on est passé à 2300. On refleure de nouveau avec les 2400. On retrouve 5 ans après à peu près la population qu'on avait avant. C'est pour ça aussi qu'on accueille très favorablement le projet de technocentre porté par EDF qui va recréer également 200 emplois.
1: D'autant qu'avec l'arrêt de la centrale, le territoire perd progressivement la manne fiscale de millions d'euros. Le démantèlement complet n'interviendra, lui, pas avant 2041.
11: Fessenheim, comment démanteler une centrale nucléaire? Un grand reportage de Pauline Glaise, réalisation Pauline Leduc.
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0: Incipit numéro 1. Un texte de Thibaut Dubreuil sur une lecture de Bertrand Chollet du cours Charmet avec la participation de Fanny Lerest. Un incipit étant le début d'un texte, vous allez entendre ici une dizaine de pages d'un roman inachevé. Je te les confie, ami auditeur. À toi de poursuivre le texte.
1: Mon mari, celui-là, au trou dans le mur.
2: Et la porte a claqué, sans même un mot aimable. On s'en attendait pas plus. Ça se fait pas de sonner aux portes, au mi-temps de la sorgue. Faut au moins l'urgence d'être putride pour déranger les gens en pleine narcose. Ou une maladie de cœur à en voir des chandelles. Et sûr que la femme Aberader, elle faisait déjà du mou à son oreiller avant même qu'on soit revenu sur le pavé. On la comprend. Mais on n'est pas des amateurs. Dans le silence des dormissements de l'immeuble, on a évité le craquage des parquets, pointe levée, qu'on aurait cru des danseuses, Solive et son quintal, un vrai Pierrot. C'est ça les immeubles bien mis. Même en plein borgnon, ils tiennent leur rang. Et sûr que si un quidam s'en était venu sur les perrons à la dévisage des bobines pas fraîches qu'étaient nos gueules, il aurait hélé tout notre tort à en prévenir les cognes. Alors, explication. Mais là, rien. Et ce fut bien la seule chose heureuse de cette nuit-là. Et c'est une fois sur la rue que j'ai dit à Solive qu'on en avait pour un gros peu à pousser la charrette jusqu'au trou dans le mur, et je le dis même en soufflant, je me rappelle, l'ennui est déjà la fatigue. L'Émile, c'était toujours une chance sur 10 de le trouver à son cabinet, même la nuit. Alors on a repris les bras et on a poussé.
3: Ben, je l'ai connu du temps de l'Empire, moi, la femme Aberader,
2: qui m'a informé Solive.
3: Je croquais dans le gourbi de ses parents, du temps de ma jeunesse. On y faisait dans le menu unique, tarif au taquet. Maintenant, elle a changé de gamme, la Huguette. Elle chamboule dans les aigus. Mais bon, son Émile, c'est une planète qui tourne pas toujours rond. Tu sais que même Minaud, elle visait déjà où, Huguette? Déjà plus loin que nos bouilles de chantier qui lui faisaient le regard baissé et bien doux. Il y en a eu des gars qui se sont ramassés à l'appel, sûr.
2: Pousse, que je lui ai dit à Solive.
3: C'était le temps des grands ensembles. Une tôle bien acceptable, napperon sur deux bois, vin bouché, les mignardises étaient maison. Huguette, elle vaquait dans la salle et elle aurait fait tourner de l'œil même à un borgne. Une vraie danse que t'entendais la musique dans ta tête. Mais la gigue, elle la dansait seule. Ça suffisait pas d'être comme nous. On le voyait bien dans ses yeux, cette façon qu'elle avait de te fixer sans être là toujours à dire ses yeux, c'est pas lui, c'est pas celui-là. Avec dans ses mains jolies des impatiences de longue vue, à voir enfin la Providence par les carreaux qu'elle reluisait au matin avant le service.
2: Pousse donc!
3: On en a pour une heure et ça menace de pleuvoir, que j'aimerais bien me coucher avant le lever. Ça fait pas cher payer notre affaire à rentrer trempé. Et j'ai pas les moyens d'un docteur, même Émile. Solive, il a le buste brutal et des quilles de maçon, du coup. Il tenait son bras d'une main facile et il causait. Il bavassait tellement pour se tenir au chaud du silence brumeux qu'on aurait pu aller en rond et revenir à notre point de départ. Si j'y avais pas été de mon sens de l'orientation à glaner par les bonnes rues. C'est à peine si on a croisé quelques avenants sur le boulevard cette nuit-là. Il y en a même un qui a soulevé sa casquette. Mais Solive l'a pas vu. Qu'il a continué de ses aventures, le regard au loin. Tu sais que... Puis un jour, tu vois, le malaise. Un type qui vire au rouge puis au bleu dans la cambuse. Et vlant sa gueule dans le petit soleil que son voisinage, il a cru à une bonne blague. Et plus du tout quand il s'est rendu compte que l'Ouzbek, il causait plus. Et même, il bougeait plus. Le daron de la Huguette, il a arraché le téléphone et demandé un toubi en urgence. C'est beau les services de médecine, pléthore. Je te le dis, moi. C'est des gens bien et dévoués. Et le doc, il est rentré fissa dans la boutique. Et le voilà qui te retourne l'Ouzbek, Boris qui s'appelait. Je l'avais déjà croisé sur des chantiers. Il le promenait sa clé à molette. Le doc, il lui retire sa morteau de sa bouche, vide le reste à même le carrelage, et c'est parti pour des massages.
4: Solive ta gueule.
3: Attends, je t'en finis avec mon histoire. Après, promis, je te ferai une chanson douce pour passer le temps. Tu crois qu'il va pleuvoir? J'aime pas la pluie dans la nuit. S'il pleut, des histoires, je m'en raconte deux fois plus. Est-ce que je disais, le doc, il a un malaxeux de la poitrine et des bras levés de Boris, et il buffait dans sa bouche, et tout ça que nous, on en avait des perlus à nous couper les appétits pour la semaine. Le patron aussi, qui voyait bien toute la mauvaise publicité pour son établissement. Boris, alors, il a hurlé d'un son bizarre, comme s'il avait réchappé de la marmite à Belzébuth, avec des roussures sur le derrière de son bleu de chauffe. Mais sans guère de soulagement quand il a ouvert les yeux. Sûr qu'il devait rien voir, car il a tout rendu sur les pompes du doc. Après, on l'a carré sur une civière et il est parti dans les flonflons. Crise cardiaque. Personne l'a dit, pas même le doc, mais on y pensait tous. Hein. Ça a coupé les envies, crois-moi. Et chacun de réfléchir à la fatalité de sa vie, qu'on regardait nos existences de cloportes qui avaient soudain des portes de reine et qui n'étaient pas si moches que ça, allait poursuivre encore un peu. Ce fut le temps des grandes résolutions, celles qui durent pas, des degrés à siffler à même le goulot, et que d'autres fumaient à te faire des brouillards de Londres et promis plus de lard grillé au petit déjeuner et potage au souper. Et puis les mecs se sont barrés sans toucher leur café. Et, excitant, tu comprends, hein? Ah, tu sais que...

0: poursuivait notre chemin et c'était heureux que je connaisse la ville par cœur, et ses artères et ses veines. Rapport que j'avais été taxi un temps avant de perdre ma licence. Depuis, j'allais à pied ou des quelques tilburys qui me tombaient dans les mains, toujours par hasard, j'en profitais des cuillères pleines de feu avant de limer tout ce qui pouvait faire remonter mes petites activités. Pousser la carriole, c'était con. Bien en dessous de mes capacités. Je roublardais bien mieux, mais depuis quelque temps, je trafiquais dans l'honnête. Ça payait pas, mais ça avait l'avantage d'être discret. Même avec Solive qui causait fort et tout le temps. Alors, on a quitté l'avenue de la Reine, longue et droite comme un sceptre. C'était heureux qu'on doive le respect à notre mission de salubrité. Ça nous évitait les caniveaux. À certains drôles qu'on croisait furtifs, on faisait un peu peur aussi. Solive s'en amusait parfois à se caver les joues au charbon. Il boitait en râlant, genre malade contagieux pour effrayer la compagnie. Mais la nuit, seuls les chats venaient nous renifler. Après l'avenue, grand droit sur la rue des Malpassés, du nom d'une famille qui vécut là au Moyen-Âge, puis le quai qu'on remonta un peu avant de prendre le pont et les histoires de Solive et pousser la charrette puis encore à gauche jusqu'au port. Le port. Le port, c'était Babel. Un marais. Le monde et son reflet inversé sur quelques hectares finis. Rares étaient ceux qui s'y risquaient le soir, parmi les quidam qui freluquaient dans les espaces honnêtes. En journée, ça bruissait d'embauche pour quelques heures. Ça furetait des items tombés du camion. Les chefs à casquette tenaient l'endroit. Il y avait des codes, des passe-droits, des impôts qui n'existent que là. Les big boss fermaient les yeux tant que, depuis leur œil de bœuf, le manège des marchandises achalandant les entrepôts les contentait, à se poursuivre comme une danse de salon. La bourse jouait des courbes ascendantes sur la graine, les fluides, la ferraille de récupération, les tissus. En ce temps-là, c'était plus simple. En ce temps-là, tout margeait. Mais les marges, celles des géographies humaines, les seules qu'on connaissait, Solive et moi, c'était à la nuit qu'elles se mettaient, redondantes, à tout recouvrir. Aux angles des rues d'abord, faisant filer des garnis des dames qui s'en venaient, bâillant leur ronflement, la plume de travers et le verbe bas, leur mac à l'œil, causant en rabatteur, comptant monnaie, guettant client. La morale avait bien promis la damnation éternelle à tout ce commerce. On avait vu passer un temps des petits groupes agitant une cloche de cantique. Elles croyaient à l'enfer, ces femmes. Elles étaient bien les seules à vanter la rédemption qu'avaient filée ici-bas, revendue sans doute avec le reste. Mais devant tant de mécréances, elles finirent par se lasser, et elles rentrèrent chez elles pour jouer au domino. Tenant les angles, les carrés d'entrepôt à la closure aléatoire d'ombre qui s'en jouait des réverbères. Fallait pas traîner là quand on escomptait sa retraite. On s'y réglait des comptes dans les lueurs pâles. C'était pire encore les jours de brouillard. Parfois, le fleuve remontait de drôles de reliefs. Les suicidés de la vie qui n'en pouvaient tellement plus qu'ils s'étaient mis trois coups de couteau dans le cœur avant de se trancher la gorge, puis de se pendre. Histoire de pas se rater. C'était à ce moment-là que Solive et moi, on intervenait. Le fleuve, il est beau quand même. Le port et ses navires, coques brillantes, voiles ferlées, bouts de grosses cordes pour impressionner de la puissance de la marine marchande, la grandeur de l'Empire. Les uns derrière les autres, sur des quais aux noms fleuris, péniches comprises, sans compter ceux qui mouillaient au large et qui entreraient avec la marée du matin. Tous ces navires se rejoignaient en un point commun. C'étaient des bateaux aux pavillons exotiques qui promettaient des partances vers l'Amérique. Celle qui vous oublie tout. Et, vacant autour, des marins de pied ferme sur la terre pavée, qui en espéraient des grands départs, toujours remis. À travers la nuit noire, l'œil exercé pouvait voir des caisses illégales grincer dans les brumes des débardeurs officieux. Le port, c'était Babel, dis-je. On y entendait des infinis de langages. On envoyait des marins aux yeux dans le dos venus là pour se faire oublier des pays bégueules qui voulaient leur en donner de quelques années à tôler dans les bagnes. Leur dossier était prêt. Ils avaient filé à potron, glissé dans des doubles fonds et ils avaient échoué là, non ramassés au hasard, à la recherche d'un avenir, espérant la loterie ou un pardon à revenir un jour de grand soleil. J'en avais causé une fois, avec un vieux. Il buvait sec et parlait humide. Je bois. Pour oublier mon piétinement sur cette terre, qui m'avait dit. Et il en avait la nostalgie des comptines quand la nuit s'avançait. Une photo, un ticket de métro planqué au sec dans la doublure. Ça lui faisait des réminiscences de mauvaises larmes et des espoirs envolés au premier soupir. Et la langue ? Il la maîtrisait mal, la langue. Il disait avec des gestes et ses ruelles au coin des yeux. Et au milieu de tout ça, le trou dans le mur. Un rinçon, aujourd'hui disparu, que pas même une plaque rappelle qu'il fut là. Une terre pour le marin en fortune de mer. Cette assurance de chaleur humaine avec tripes, sueur et tant de vapeurs illégales, remplacée sine die par un immeuble de rapport sans rapport entre les êtres qui y vivent à présent. Balneuve.
1: Et je rappelle que ce texte est un incipit, il n'a donc pas véritablement de fin. C'est à toi, ami auditeur, de poursuivre le texte et de l'achever.

0: Bref. Soliv et moi avions poussé la charrette à bras pendant plus d'une heure, un crachin commençait à coller nos manteaux et on devait s'en trouver du mari du guette. Émile, docteur de son état, afin qu'il nous fît un papier de bonne forme pour le Maccabée contre un balai. Service gratuit pour celui-là qui avait visité une partie de la ville sans même nous verser un pourboire. On avait retourné ses poches. Et le bel Émile, qui avait fait cracher sa soupe à Boris pour qu'il revînt parmi les bien vivants de ce monde-là, il avait dérivé dans le jaja et le kipergagne. Et Huguette, qui l'avait séduit, avant même qu'il sorte de la guinguette parentale, elle l'avait marié, flairant la bonne affaire, du temps qu'il était bien mis et plein d'avenir, avant d'être plein de tout un tas de liquides que j'ose même pas vous faire la liste. Le trou dans le mur, c'était le dernier échouage du bout du port, de là où même les cognes ils remisaient quand ils comptaient sur leurs doigts combien ils étaient dans leur char et combien d'avenants aux identités aléatoires se tenaient là, dedans et parfois dehors, à recouler sous la lune de chansons pâteuses. Que les cocoyes, ils faisaient juste un tour et un demi-tour, le regard du maître d'école lancé par la fenêtre baissée, histoire de montrer que force reste à la loi. Mais là, il se fait tard, et bientôt la relève. Surtout quand quelques regards causant haut et des gestes délicats vers les couteaux plus bas montraient que fallait pas déranger. Ceci dit, des poulagas, on n'en a jamais retrouvé dans le port. Ou alors, c'est que le plomb au bout de la ligne les fait encore tenir au fond. Bon, on y est. Soliv, ça te dirait pas d'aller le chercher toi-même, l'Émile? Tu parles bien, toi, quand tu causes pas. Soliv, il a tout de suite compris que je faisais des manières. Mais je lui avais promis un coup, et comme il courait toujours après la monnaie, que sa nouvelle gova lui en ponctionnait bien trop pour ses toilettes, il a accepté. Soliv, c'est un type bien, surtout quand il remonte ses manches. Là, on lui cède le passage des grands obligés. Et vu comment ça giguait ce soir-là, au trou dans le mur, il y avait des gens que j'avais pas envie de croiser le fer avec. Et puis la nuit était bien là, et puis j'en avais marre de pousser bébert, et j'avais froid, et hâte d'en finir de cette mission, et rentrer vite à la morgue, toucher mes fafios, et me mettre au queue, même seul, depuis que Bertson était allé voir ailleurs.
1: Bah, tu sais que, Pétor, t'as vu qu'il y a une gamine qui nous suit?
0: Je m'attendais à ce que ce livre râle un peu, qu'il me rappelle ce rince-doigt que je lui ai promis, qu'il pose en soufflant sa guenille sur la charrette pour s'en découvrir, de tous ses escarres et autres estafiles qu'il en avait une collection sur ses bras et ailleurs, qu'il prenne la moue même. Mais non, il me parla services sociaux. Je me suis à peine retourné pour voir une ombre se mettre à l'abri. Et j'y ai dit à ce livre que certains soirs, on trouvait des fantômettes qui s'en venaient hanter les quais pour qu'on les venge des infamies, mais qu'on n'était pas des justiciers. Il en a frémi. Ce livre, tu pouvais difficilement lui faire peur. Sa présence dissuadait jusqu'au regard. Mais dès que tu lui causais des spectres et des grincements de dents les nuits de pleine lune, il prenait la tremblotte. Il avait gardé une âme d'enfant et franchement, il aurait pu faire un bon père. Mais j'ai bien vu que ça le faisait pas rire, mon récit, alors. J'ai ajouté qu'on était juste des trimballeurs de cadavres et que la petite, elle, devait attendre sa mère qui gagnait son pain quotidien au trou dans le mur, que fallait pas s'inquiéter. Elle devait avoir l'habitude de se cailler les miches, mais que promis, il me restait un crouton dans ma poche et que quand il serait dans le rade, je m'en irais lui donner à la petite avec une boîte d'allumettes aussi qu'elle se tienne au chaud.
1: Sûr que tu vas le faire? Faut pas laisser des mioches traîner dans des endroits pareils. Et puis, c'est glissant, le quai, et les gamins, c'est toujours trop curieux que ça peut filer dans l'eau en faisant moins de bruit qu'un chat. Un sec.
0: Alors que Soliv clopinait vers le trou dans le mur, je me suis dit que j'avais bien fait de bosser avec un type comme ça. Ça devait être une sacrée partie dans le bousier. Et sûr que l'Émile, tout docteur S-médecine qu'il était, il devait pas être le dernier à sucer du goulot et pas sûr dans son contraire que Soliv, on l'accueille avec des égarements. Il y a toujours des types à vous reprocher quelque chose quand ils ont trop bu. Et puis, fallait trouver Émile. En plus de la salle principale, il y avait des annexes, du genre pas officielles. Au sous-sol notamment, d'où que ça castagnait des paris qu'un public en émoi, il faisait sur des boxeurs qui avaient des dettes ou des envies d'ailleurs. Parfois, ça fraudulait aussi sur les combats de chiens. Alors, j'ai sorti mon quignon et mes tisons, et j'en suis retourné sur les arrières peu éclairés, à la recherche de la mouflette. Mais rien, personne. J'ai appelé « Petite ».« Petite !» J'ai regardé dans les coins, un œil dans l'angle, l'autre derrière moi, ma main sur un calibre dont la vue est toujours réconfortante au mal appris. Pas de gamine, nulle part. J'ai bien tourné dans les ruelles qui s'adjacaient, un peu en rond, ça sent hélas toute juste rendue et un peu la pisse aussi. J'ai écouté. L'audition dans des quartiers comme cela, c'est aussi important que la vue. J'ai bien entendu comme des pleurs et des petits pas au loin. J'ai appelé encore « Camine, j'ai à manger pour toi !» Mais rien. Alors je me suis dit qu'elle avait filé. Et j'ai laissé mon bout de pain sur un muret. Et c'est en revenant que j'ai vu Solive et Émile. Et devant eux, plus de charrettes.

0: les gars, je vais m'interrompre dans ma breloque pour faire un certificat de décès, mais s'il n'y a rien, c'est bien moi la sympathie de m'avoir fait passer un tour.
1: Ah, tu sais que... Où t'étais ?
2: J'en étais quoi ? Aussi volubile que je vous le dis, en vous racontant cette histoire. Un malfaisant nous avait carotté notre charrette à bras, qui n'était pas à nous en plus. Propriété du ministère, et presque neuve avec ça, de son joli chêne qui devait se demander pourquoi on lui avait taillé le tronc au service hygiénique de la nation si c'était pour disparaître dans la nuit noire. Sûr que c'était pas le défunt qui avait dû attirer notre voleur. Merde ! Je me voyais déjà expliquant notre affaire aux médicaux et déjà aussi, je sentais son coup de pied et je voyais mes billets voletant comme des papillons et que j'avais pas de filet pour les attraper.
3: Faut lui courir après, que j'ai dit à Solive. Je suis resté que 5 minutes en arrière et toi autant dans le rinçon. Il peut pas être bien loin.
2: Émile, ça le faisait marrer. Des vols de cadavres, il en avait vu, hein. Des détroussages, des découpes pour les gagas des collections, des têtes forcées dans des bocals, c'était son quotidien. Et c'est qu'on est parti au petit trot le long du quai. On n'a pas mis longtemps à le retrouver, notre voleur. Il marchait à quelques 100 mètres devant, dans le brouillard qu'il voulait protecteur. Quand Solive l'a aperçu, il a gueulé, l'autre s'est retourné, je m'étais mis sous un réverbère avec ma pétoire en main.
1: « Je te vise !» que je lui ai crié. « J'en aurai deux à ramener à la morgue !»
2: J'ai tiré un coup en l'air et le mec a disparu dans la nuit. Il est parfois simple de se faire comprendre.
0: Ah bah, pourquoi vous l'avez mis les pieds devant ?
2: Caralait Émile en tirant sa bedaine sur la ridelle. On lui a fait la courte pour monter dans la carriole, alors il a retiré le drap et de son air sentencieux a déclamé.
0: Ah, mais il a encore son teint rosé des Provence.
2: Puis il a approché son briquet.
0: Mais, bordel ! Mais c'est Podger.
2: Et le v'là qui nous fixe avec le même teint cireux que le défunt.
1: Podger ? Mais c'est qui ça, Podger ?
2: Le cartomancien, ancien, qu'il a répondu Émile, en descendant fissa de la charrette, débourré d'un coup.
0: Et ça, c'est pas bon. Pas bon du tout,
2: qu'il a ajouté, tremblotant de sa main pour nous remplir le papier idoine qu'on le voyait déconfier à vue d'œil, l'Émile. Puis, il nous a tendu le papier et il a filé. Solive était furieux contre moi.
1: Ah, tu sais que... Pléthore. Merde alors. J'en ai besoin de ce croquant, moi. Faut pas me faire des coups comme ça.
3: Mais c'est toi avec tes histoires de gamine confin. Si tu m'avais pas demandé à soulager la misère, on n'en serait pas là.
1: J'ai pourtant pas bien compliqué à retrouver une gamine qui tend la main. Elle était 3 mètres derrière nous, me dis pas que tu t'es fait semer par une enfant. Sûr que t'as bien fait de le rater le concours de la police. Ah, tu sais que...
2: On s'est mis chacun un bras et on a recommencé à pousser. Et c'est là que le malheur est arrivé. Je sais pas trop ce que notre voleur avait maquillé sur le tombereau, mais la roue de droite a plié, comme ça. Elle s'est tournée en dessous et malgré toute ma bonne volonté, j'ai pas pu le retenir.
1: Putain, Pléthore, qu'est-ce que t'as foutu, bordel ?
2: Solive avait pris ses mauvais yeux. Et dans le cas des mauvais yeux, ses muscles se gonflent comme un poisson diodon quand il m'a alpagué par le col.
1: Pléthore, ça va être ta fête !
2: J'ai vu son poing se lever sur mon crâne, une enclume, et au moment où j'allais recevoir son coup de grâce, je me suis escapé de justesse, et il a tapé la timbale à hurler. Il m'a alors sauté dessus, m'abreuvant d'injures, et m'a plaqué sur le sol pavé du quai. Je voyais plus rien quand il a mis ses mains sur mon cou, et serré, et j'ai juste eu le temps de grincer le cadavre. La charrette était de guingois. Dans notre brouhaha, on n'avait pas vu que le gisant, il avait glissé doucement. Et quand on s'est relevé, il flottait gentiment dans l'eau, encore bien entouré de son drap blanc, la tête vers le ciel. Solive a frotté son vêtement. Sur son visage, il avait l'air bête des grandes excuses. Il a bien tenté un geste, mais c'était trop tard. Podger, le cartomancien, dérivait gentiment au gré des courants.
1: Tu sais que nous sommes de vivre un drôle de monde, Pléthore.
2: Sûr que c'était bien temps de l'avoir tiré sur la berge pour le retrouver dans l'eau.
4: S'il flotte encore, c'est qu'il est toujours vivant.
1: On s'est retourné. La gamine était là, assise sur un banc, craquant des allumettes qu'elle nous jetait dessus.

Bonjour et bienvenue dans mon émission De la lumière au grenier. Au programme du rock, de la soul, un zeste de chansons françaises et de world music, des sons vintage, des nouveautés et les grandes et petites histoires qui font la rock culture. Aujourd'hui, notre machine à remonter le temps nous emmène en décembre 1900.

Just Like Starting Over, comme un nouveau départ. À l'automne 1980, cette pop song un peu rétro tournait en boucle dans les radios et dans les charts et marquait avec ce titre plein d'espoir le grand retour d'une des personnalités les plus marquantes de la pop, John Lennon. Ce premier extrait de l'album Double Fantasy, signé John Lennon et Yoko Ono, marquait le retour aux affaires de l'ex-Beatles après une pause d'environ 5 ans, consacrée à jouer les papapoules auprès de son fils Sean dans son grand appartement new-yorkais dominant Central Park. Lennon vient de fêter ses 40 ans et il s'apprête à reprendre le cours d'une carrière qui, pendant près de 15 ans, en a fait une des personnalités les plus en vue. Mais un détraqué en décidera autrement en vidant son revolver sur l'ex-Beatles alors qu'il rejoignait son domicile, plongeant le monde entier dans la stupeur en ce 8 décembre 1980. C'est un séisme pour les amateurs de rock et pour la jeunesse du monde entier, pour qui Lennon représentait non seulement un musicien et un songwriter au talent hors norme, mais également une personnalité iconique qui, pendant les années 70, va s'engager aux côtés de sa compagne Yoko Ono dans tous les combats pour la paix et la dignité humaine. Mais si Lennon est omniprésent, la lecture des charts de ce mois de décembre 80 montre également l'incroyable vitalité de la scène pop british. La vape punk de 1977 s'est retirée, mais elle a décomplexé toute une génération de musiciens qui, 3 ans après, ont gagné en assurance et en maturité. Surtout, ils ont décidé de suivre des voies très variées et souvent inattendues, faisant de ces classements de top singles un joyeux bric-à-brac. À 100 000 lieues du robinet d'eau tiède calibré qui caractérise la musique mainstream d'aujourd'hui.

Un exemple frappant de ces bizarreries qu'on peut retrouver au sommet des ventes en ce début des années 80, c'était Jonah Lewis et sa fanfare qui nous chantait la chanson de Noël la plus inattendue de l'année et qui atteint la troisième place des charts en Angleterre en ce mois de décembre. Jonah Lewis n'est pourtant pas un perdreau de l'année, puisqu'il a 33 ans au moment de sa consécration, ce qui est un âge canonique dans le monde de la pop post-punk. Il a écumé le circuit des pubs pendant des années avant de décrocher la timbale avec sa chanson Stop the Cavalry, qui évoque en réalité les horreurs de la guerre à travers les yeux d'un soldat qui souhaite rentrer chez lui pour Noël. Jonah Lewis est un pur produit de Stiff Records, un des labels les plus emblématiques de cette effervescence créatrice de la scène londonienne. Une maison de disques qui a révélé, entre autres, des artistes comme Elvis Costello, The Damned, The Pogues, et bien sûr un autre groupe qui cartonne, Madness. Madness est évidemment un des symboles de cette folie du revival ska qui a déferlé sur l'Angleterre et l'Europe quelques mois plus tôt. Un revival aussi réjouissant qu'éphémère, puisqu'à l'heure du deuxième album, le groupe londonien commence à enrichir sa musique d'autres influences, plus pop, plus soul, et il se révèle capable de se renouveler sans perdre de sa capacité à séduire son public. Embarrassment, le nouveau single de Madness, extrait de leur deuxième album Absolutely, est un des tubes de ce mois de décembre 1980.

Après le revival ska, la nouvelle mode qui déferle sur l'Angleterre et l'Europe en cette année 1980 est le revival rockabilly, porté par un jeune trio, formé à New York mais qui a trouvé la gloire de ce côté de l'Atlantique. The Stray Cats sont des gamins de 20 ans et pourtant ils cultivent le mythe du rock'n'roll des origines, auquel ils insufflent une incroyable vitalité. Les Stray Cats vont poser avec leur premier album et ce premier single Runaway Boys, un classique du revival rock des années 80. Et ils grimpent dans le top 10 des ventes en Angleterre, mais également sur le continent. Dernier exemple de l'incroyable vitalité et diversité de la scène londonienne de ce début des années 80, avec un autre courant musical qui tente d'accrocher l'attention du jeune public. La presse et le showbiz les ont nommés les nouveaux romantiques, et en réaction au punk minimaliste et nihiliste, ils privilégient le glamour, l'excentricité vestimentaire et capillaire, et une production musicale sophistiquée, mêlant synthétiseurs et influences variées. Des groupes comme Duran Duran, Spandau Ballet ou Visage fourbissent leurs armes, mais celui qui a le vent en poupe en ce mois de décembre 80 est Adam and the Ants. Son leader, Stuart Leslie Goddard, est un jeune londonien qui a traîné dès l'origine dans la mouvance punk de la ville et notamment dans l'entourage des Sex Pistols. Son physique avantageux lui a permis d'être repéré par l'équipe de Malcolm McLaren, le sulfureux manager des Pistols et patron de la boutique de mode en vogue à Londres, Sex. Son combo punk initial, Bazooka Joe, va être renommé, relooké de la tête aux pieds, avec un style spectaculaire mélangeant références pirates, amérindiens et militaires, créant une esthétique théâtrale unique. Musicalement, leur son caractéristique pioche dans des polyrythmies tribales impulsées par deux batteurs. Les mélodies sont accrocheuses et les paroles provocatrices, et le jeune public en redemande.

Nous traversons l'Atlantique, où l'ambiance dans les charts est moins excentrique. Outre les incontournables chansons de Lennon qui tournent en boucle, le numéro 1 contesté est cette ballade chantée par Kenny Rogers, Lady. À plus de 40 ans, ce chanteur à la barbe poivre et sel soignée connaît la consécration. En effet, s'il est déjà une des plus grandes légendes de la country music américaine, il doit attendre cette ballade romantique, écrite et produite par Lionel Richie pour atteindre le sommet des charts. Mais derrière la ballade du renard argenté de la country, les deux autres artistes américains qui tiennent le haut du pavé dans cette fin d'année 80 sont deux légendes. Le premier, Bruce Springsteen, a sorti en octobre sa grande œuvre, le double album The River, et il est parti dans la foulée dans une historique tournée qui le conduit aux quatre coins du pays, où il livre des concerts marathon de 4 heures qui laissent le public chancelant et enthousiaste. Le succès de son single « Hungry Heart », le premier que le boss classe dans le top 10 américain, n'a donc rien d'usurpé.

La deuxième légende qui fait le buzz en cette fin d'année est Stevie Wonder. Lui aussi vient de marquer les esprits en sortant à l'automne un nouvel album, Hotter Than July, très bien accueilli par la critique. Il faut dire qu'après une période d'incroyable créativité entre 1972 et 76, le précédent album du petit génie de la Motown avait déçu et beaucoup avaient déjà enterré Stevie, devenu has-been face à la montée du disco et de nouvelles stars comme Prince ou Michael Jackson. C'est oublié que même s'il fait partie du paysage musical depuis près de 20 ans, Stevie Wonder n'a alors que 30 ans et qu'il a encore de la ressource. Pour se renouveler, il va piocher dans de nouvelles orientations musicales et notamment le reggae de Bob Marley qu'il a rencontré l'année précédente et qu'il a beaucoup impressionné. Le premier single extrait du nouveau Stevie Wonder est Master Blaster, un titre magistral qui va faire rentrer la musique jamaïcaine au sommet des ventes aux États-Unis.

Et nous voilà revenus en France où la ritournelle Amoureux solitaire de Lio passe en boucle à la radio et séduit le jeune public. Cette chanson composée par Jacquenot permet à la jeune Belge de conforter son histoire d'amour avec le public français qu'il a découvert l'été précédent avec son rafraîchissant Banana Split. La recette de ce nouveau succès est la même, mélodie accrocheuse, un brin rétro, voix ingénue au charme enfantin et arrangement synthétique dans l'air du temps. C'est un nouveau numéro 1 pour Lio, en France, mais également en Allemagne, en Italie et en Hollande, qui succombe au charme de la Lolita franco-belgeo-portugaise. Et il faut bien ça pour réchauffer l'ambiance glaciale du pays qui est balayé par une vague de froid polaire. Froid polaire également en Pologne, où on commence à entendre parler de Solidarność, le premier syndicat indépendant autorisé de l'autre côté du rideau de fer. Une avancée obtenue de haute lutte l'été précédent par les ouvriers des chantiers navals de Gdańsk et leur leader Lech Walesa. Bénéficiant du soutien discret de la puissante église catholique polonaise, dont le premier représentant a été nommé pape 2 ans auparavant, et de la CIA désireuse de créer l'agitation, le syndicat va enfoncer un premier coin dans le bloc soviétique au début de cette décennie, qui se clôturera avec la chute du mur de Berlin. Pour se réchauffer et à l'approche des fêtes de Noël, rien de tel qu'une bonne soirée au cinéma, et le public familial n'a que l'embarras du choix. Il peut opter pour le nouvel épisode des aventures de Superman, réalisé par Richard Lester et mettant en scène Christopher Reeves dans son iconique collant bleu et rouge, ou alors il peut aller rigoler aux facéties des sous-doués. Cette nouvelle comédie, signée Claude Zidi, met en scène les élèves d'un cours privé parisien qui tentent de décrocher leur bac sans se fatiguer, mettant au supplice la directrice et les profs. Une pochade sans prétention, mais qui va pourtant révéler un jeune acteur qui deviendra un des plus brillants de sa génération, Daniel Auteuil. Mais le phénomène ciné de ce Noël 80 sera La Boum, un film de Claude Pinoteau qui met en scène les émois d'une adolescente de 13 ans qui veut choisir sa vie et ses amours et s'oppose au monde des adultes. Une petite comédie romantique sans prétention au départ, mais qui va vite devenir un triomphe avec plus de 4 millions d'entrées en France et 15 millions en Europe. Film générationnel par excellence, La Boum lance la carrière cinématographique de la jeune Sophie Marceau, âgée de 13 ans à l'époque, et il va également marquer les classements musicaux avec son iconique Slow Reality. Cette chanson, le grand compositeur Vladimir Kosma va l'écrire sous un pseudo, certainement un peu honteux de sa facilité. Et pour son interprétation, il va chercher un obscur chanteur anglais, Richard Sanderson, après avoir, selon la légende, cette vue opposée un refus de la part de Gilbert Montagné. Bref, une chanson mal née, mais qui deviendra un tube imparable et un standard pour tous les nostalgiques de l'époque des booms. Les boomers, quoi.

Et il est temps de se replonger dans l'actualité musicale et de feuilleter la presse rock de ce mois de décembre 80. Best fait sa couverture avec Stevie Wonder dont le retour triomphal est salué. Et pourtant, en consultant les pages du Best Top, ce classement issu des votes des lecteurs du magazine, on s'aperçoit que le hard rock est bien leur musique préférée. Trust, Iron Maiden, Ted Nugent, Scorpion, Status Quo figurent au top 10 des albums, et c'est AC/DC qui rafle tous les suffrages. Quelques mois après la mort tragique de son chanteur Bon Scott, le groupe australien a rebondi, embauché un nouveau frontman et sorti un album magistral Back in Black. Un disque qui, 45 ans après sa sortie, reste le deuxième album le plus vendu de tous les temps derrière le Thriller de Michael Jackson. Mais c'est au chapitre des chroniques d'albums que l'amateur va piocher les nouvelles galettes à ajouter à sa discothèque. Et là aussi, il n'a que l'embarras du choix. Pour la rédaction de Best, l'album du mois est celui des Talking Heads, Remain in Light. Ces New-Yorkais issus de la scène punk de la fin des années 70 écrivent avec ce quatrième disque une nouvelle page de leur histoire. En s'associant avec le légendaire producteur britannique Brian Eno, ils s'engagent sur une nouvelle voie musicale inédite, mélange de funk froid et rigide et de polyrythmie africaine très inhabituelle à l'époque. Un choix qui déroute à la première écoute, mais qui interpelle et finalement s'avère une totale réussite artistique pour un album aujourd'hui considéré comme un classique de l'histoire du rock des 80s. Extrait de Remain in Light des Talking Heads, Once in a Lifetime.

L'autre nouveauté qui attire l'œil dans les bacs en ce début d'hiver 80 est le portrait en gros plan de ce jeune garçon qui semble planter son regard dans le vôtre. Sur fond blanc surexposé et immaculé, ce regard enfantin qui semble exprimer à la fois innocence et inquiétude est aussi dérangeant qu'intrigant. D'autant plus intrigant que ni le nom du groupe ni celui du disque n'apparaissent au verso de la pochette et qu'il faut donc s'en saisir et la retourner pour découvrir ces quatre musiciens répondant au nom de U2. Un patronyme également mystérieux et inquiétant puisqu'il est emprunté à un modèle d'avion de guerre américain. La critique de Best nous en dit plus sur ce groupe venu d'Irlande et sur ce jeune chanteur surnommé Bono et qui semble chanter chaque chanson comme si sa vie en dépendait. Bref, de quoi nous appâter et nous convaincre d'investir un mois d'argent de poche dans cette jeune pousse prometteuse qui pousse son premier hymne « I will follow ».

0: Et nous arrivons au terme de notre voyage dans le temps. Et il est déjà l'heure d'envisager le chemin du retour vers le présent. Mais avant ça, nous nous penchons sur le carnet rose des naissances de ce mois de décembre 1980. Et nous nous donnons rendez-vous le 18 à Staten Island, en face de Manhattan, où la famille Aguilera est heureuse de nous annoncer la naissance de Christina. Son père, Fausto, est d'origine équatorienne et il est militaire dans l'armée américaine. Sa mère, Shelley, est irlandaise et professeure de violon. C'est certainement elle qui va pousser Christina vers la musique et l'encourager à participer à des concours de jeunes talents. Elle sera repérée par l'équipe Disney à l'âge de 12 ans et côtoiera de futures stars comme Britney Spears, Justin Timberlake et Ryan Gosling. Grâce à sa tessiture vocale de 4 octaves, elle ne tardera pas à les rejoindre en devenant une des nouvelles stars de la scène R&B des années 2000. Elle tâtera également un peu du cinéma, notamment dans le film Burlesque, où elle interprète le rôle classique de la jeune serveuse de bar qui quitte sa cambrousse pour chercher gloire et fortune à Los Angeles. Pas un chef-d'œuvre donc, mais l'occasion d'entendre Christina Aguilera faire étal de sa puissance vocale sur ce classique du rhythm and blues signé Etta James, Something's Got a Hold on Me. Sur le chemin du retour vers le présent, je vous propose donc une petite halte en 2010 avec Christina Aguilera.
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Objectif Lune. Les animaux tiennent compte de la Lune. Bienvenue dans votre chronique Objectif Lune. Posons-nous une question. Les animaux tiennent-ils compte de la Lune? La réponse est un grand oui. Et vous allez voir que ce lien est aussi ancien que la vie elle-même. Dans la savane, la forêt, sous les océans ou même dans nos maisons, la lune influence le comportement animal de mille manières.

Chez les prédateurs nocturnes, la phase sombre de la lune est propice à la chasse. L'obscurité protège leur approche, tandis que la pleine lune, trop lumineuse, rend les proies plus vigilantes et pousse les chasseurs à la prudence. À l'inverse, certains animaux profitent de la clarté lunaire pour s'activer. Poissons de rivière, oiseaux marins ou chats domestiques voient leur activité augmenter lors des nuits de pleine lune, utilisant la lumière pour mieux repérer leurs proies.

Mais la Lune ne se contente pas d'influencer la chasse. Elle rythme aussi la vie sexuelle de nombreuses espèces. Chez les amphibiens, les grenouilles par exemple, ou encore certains insectes et animaux marins comme les coraux, la reproduction est synchronisée avec les cycles lunaires. La pleine lune devient le signal d'un immense concert de croissement ou d'une ponte collective favorisant la fécondation.

Les marées, elles aussi, dictées par la Lune, déterminent les migrations de poissons, de crustacés et même d'oiseaux. Les animaux domestiques ne sont pas en reste. Chats et chiens manifestent plus d'agitation, de comportements inhabituels et, selon même certains vétérinaires, plus d'accidents ont lieu lors de la pleine lune. Leur sommeil, leur appétit ou leur envie de jouer varient au fil des phases lunaires, un héritage de leurs ancêtres sauvages. La lune guide aussi les migrations. Bécasses, tortues marines, poissons et même certains papillons utilisent les cycles lunaires pour choisir le moment du grand départ, profitant de la lumière ou des marées pour voyager plus sûrement. Chez les animaux de la ferme, les éleveurs traditionnels observent encore les phases lunaires pour caler naissance et soins. Persuadés que la lune influence la vitalité des petits et la réussite des mises bas. Alors, la prochaine fois que vous croiserez un animal dans la nuit, pensez à la lune qui veille au-dessus de lui, discrète mais puissante, réglant les horloges secrètes de la nature. Que la lune éclaire vos découvertes.

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Salut à vous, Live Addict, content d'être avec vous pour partager cette heure avec pas mal de nouveautés, des instrumentaux qui en valent la peine et voire de l'or. Aujourd'hui, on commence cette émission avec une formation qui s'appelle Glass Island. Trois albums qui m'ont intéressé. Et ce projet de rock progressif a été fondé en 2019. Il est dirigé par l'auteur-compositeur multi-instrumentiste et chanteur polonais Wojciech Pieluzek. Cette formation est intéressante parce qu'elle va lorgner aussi bien du côté du rock progressif que de la pop par moment. Et puis ce morceau qui me fait fondre, c'est ce morceau Stay Undercover, 10 minutes progressive, évolutive, qui va permettre à cette émission de décoller tout en douceur. Allez, on se retrouve après.

Glass Island avec le morceau Stay Undercover. On poursuit avec Soft Machine. Un nouvel album, le 13e. Cette formation qui date des années 70 est toujours bien là et ils sont toujours en évolution. Le dernier album est majestueux, franchement. C'est de l'expérimentation, il y a de la fusion, une sorte d'introspection des mouvements progressifs, des influences, je dirais, de jazz, mais il y a surtout la virtuosité des musiciens. Ici, le guitariste John Etheridge prend sa place, le saxophoniste, flûtiste Theo Travis, lui, est là, il est incisif sur tous les morceaux et la section rythmique n'est pas en reste. Les quatre sont toujours présents, même si les musiciens ont changé au cours du temps. Il y a même une participation sur l'album de David Allen de Gong. Il est décédé en 2015, mais ce sont des extraits de sa guitare qui sont posés sur les morceaux de ce Soft Machine. Donc si un album à ne pas rater, franchement, j'ai raté Soft Machine pendant des années. Et là, cet album, le 13e, est puissant. C'est le mot, puissant. Et on écoute le morceau Open Road.

Soft Machine, extrait de leur 13e album, c'était Open Road. On continue sur les notes de Théo Travis, le saxophoniste, deux morceaux avec du sax, Laura Misch, que je ne connaissais pas, et qui a fait irruption dans ma vie parce qu'elle m'a vraiment intéressé. C'est une chanteuse saxophoniste, c'est son deuxième album, c'est chanson pop, mais... très original, et puis une femme chanteuse saxophoniste ou un homme chanteur saxophoniste, ça reste quand même rare. Ce sera suivi par le Suédois turc Ilan Ersain, extrait de son nouvel album Des Istanbul Sessions. Si vous ne le connaissez pas, ce saxophoniste, ben, régalez-vous. Il fait de la world avec le monde de la Turquie. On peut le voir sur des vidéos, jouer avec des musiciens turcs en pleine rue. C'est fantastique, c'est dépaysant. Et il a une touche, une patte, et ses albums sont remplis de rythmiques qui sont complexes et qui sont adorables. Donc, dans un premier temps, cette découverte qui est Laura Misch, suivie de Ilan Ersain et son nouvel album Istanbul Session, et le morceau c'est Yeditept, le morceau de Laura Misch c'est Light Years.

N'hésitez pas un seul instant à vous ruer sur les productions d'Ilan Erzaïn et ses Istanbul Sessions. Elles valent vraiment la peine. On poursuit avec une nouveauté d'une formation dont je collectionne les albums. C'est le groupe allemand Argos. Le dernier venu s'intitule Argos Dr. White's Twilight Adventures. J'espère que j'ai du mal à prononcer, mais c'est pas grave. Et cette formation, elle est basée donc en Allemagne, autour de Thomas Klarman et de Robert Gozon. Ce sont les fondateurs. On y retrouve le batteur Ulf Jacobs, qui a une production personnelle qui est super agréable. Donc ce sont tous des bons musiciens. Et ce qui est intéressant avec eux, c'est leur démarche. Bon, les connaisseurs reconnaîtront quand ils l'écouteront, qu'ils écouteront Argos, ils reconnaîtront les influences jazz, folk, classique, prog, avec une très grosse composante de l'école de Canterbury comme Caravan, Hartfield and North. Et Argos, ce sont, je dirais, une sorte de pilier qui relate l'histoire tout en ayant une personnalité. Ceux qui aiment Van der Graaf Generator ne seront pas en reste, puisque la voix du chanteur ressemble très fort à celle de Peter Hamill. Le nouvel album, eh bien, c'est comme les autres, c'est une découverte, et puis ça donne et ça fout le smile, et c'est original. Argos avec le morceau A Doctor Strangely Strange.

Si Argos vous a plu, n'hésitez pas à vous rendre sur Bandcamp pour écouter toute la discographie et voir plus, puisque les pochettes sont aussi avenantes que la musique. On passe à Maganta. Maganta, c'est la formation de Robert Reed qui peut plagier Michael Field, qui peut faire du genre pop rock avec Chimp A, et cette formation Maganta avec sa chanteuse. L'originalité du 10e album qui s'appelle Tarot, c'est qu'on y retrouve Dick DiVirgilio, le batteur de Big Big Train et de Spokesbird, et Peter Jones, qui est le chanteur de Camel et de Tiger Motel, et en plus Steve Balsamo, qui joue dans la formation Chimp A et d'autres formations, c'est une voix. Et je viens de découvrir le nouvel album qui s'appelle Tarot. Il est intéressant, je me suis arrêté sur The Magician, je vous en fais part.

Extrait de Tarot, c'était Maganta avec le morceau de Magicienne. On en termine avec ce Live Addict. On va rester dans cette même mouvance, je dirais, symphonique, orchestrale. Ici, c'est plus cinématique. Ce sont les Polonais de Lebowski qui ont une musique assez particulière. On va entre, je dirais, des juxtapositions de climats avec une continuité musicale qui est soutenue, une sorte parfois d'homogénéité. On peut avoir des chœurs, ça peut ressembler à du post-rock symphonique, parfois classique. Gros mélange entre Tangerine Dream par moment, Ashra Temple, on pourrait même y reconnaître du Michael Field, c'est très vaste. Mais cette pièce de 10 minutes pour clôturer ce Live Addict, eh bien, a retenu mon attention. C'est Presenting Life et on se retrouve bientôt pour un prochain Live Addict. Allez, ciao, salut.

On passe au petit B, description de la situation. Là, vous allez décrire votre situation. Nous sommes lundi. Deux petits points, guillemets, gras, italique. Préparation de la dilution du détergent désinfection des surfaces. On ferme les guillemets, points, etc. Chaque lundi matin, l'équipe doit impérativement vider le bidon de 8 litres contenant du détergent désinfectant qui avait soigneusement été dilué il y a seulement 7 jours. Car cette solution ne se conserve que 7 jours. Point. Point. L'aide-soignante et moi sommes dans la cuisine du service où se trouve le bidon de 8 litres qui est placé dans l'armoire sous l'évier. J'enfile donc, dans un premier temps, une paire de gants avant de manipuler le produit toxique. Par la suite, je vide le reste du détergent désinfectant présent dans le bidon dans l'évier. Donc, il n'y avait aucune possibilité dans ce... C'était l'évier, on était en cuisine. Tout en faisant attention aux éventuelles projections de produits dans mes yeux et ma peau. Ça, c'est très important de le noter. Je garde à l'esprit les précautions qu'il faut que je mette en place s'il y a une projection au niveau des yeux. C'est-à-dire de me laver à l'eau douce durant 15 minutes en maintenant les paupières écartées. Et ma peau.

Au suivant. Donc, puis, je procède au rinçage du bidon d'eau claire afin de ne laisser aucun reste qui pourrait fausser le dosage et l'efficacité de la préparation. Mon bidon est donc bien rincé. Je procède donc à l'étape suivante. Et donc là, je remplis le bidon à l'eau froide pour garder toutes les propriétés de désinfection. Maintenant, je veille à remplir le bidon jusqu'au 8 litres. Mon bidon est bien rempli. Je prends donc le produit de détergent désinfectant. On va dire surfaneuse et premium. Et vous pouvez aussi diriger vers une analyse. Qu'est-ce que c'est que surfaneuse?

0: puis je me désinfecte.
1: Le chariot magasin est organisé. Sa charge ne comprend que les matériels et le linge juste nécessaire aux besoins du poste horaire. Le chariot satellite de soins est préparé à soins uniques. On y retrouve uniquement les matériels nécessaires à la toilette du patient.
2: Je vais vérifier votre protection si vous êtes mouillé.
1: Le tablier imperméable à usage unique protégera le soignant de la contamination microbienne importante au cours du soin de toilette, mouillant et souillant.
2: Comme ça. Voilà.
1: La cuvette individualisée aux résidents est nettoyée, désinfectée.

0: Je vais vous déshabiller. On va changer, on va faire la petite toilette du bain.
1: Le résident est souillé, imposant le début de la toilette par la zone périnéale. Le soignant porte des gants de soins à usage unique, non poudré.
2: Ce qui correspond à un bouchon.
1: Le respect de la pudeur du résident est primordial.
2: Ce qui correspond à un bouchon.
1: Un flacon distributeur à pompe contenant du savon doux liquide est utilisé, évitant l'emploi des savons en pain ou des savonnettes, perpétuellement recontaminés par les germes recueillis au cours de la toilette. À la fin de la toilette de la zone périnéale, le gant de toilette est immédiatement évacué avec le linge sale. L'essuyage du résident est immédiat pour son confort et pour éviter son refroidissement. La serviette est, elle aussi, évacuée immédiatement au linge sale. Le contenant à roulette, en matériau facilement nettoyable et désinfectable, permet d'une part le recueil des déchets à haut risque de contamination de l'environnement dans un sac à déchets ménagers, et d'autre part, le recueil des linges sales. Après cet acte à haut risque de contamination, les gants de soins à usage unique sont ôtés et éliminés, les mains sont séchées par tamponnement avant la friction hydroalcoolique. La phase propre de cette étape peut débuter. Le soignant ne porte pas de gants de soins.
0: Voilà, vous pouvez revenir vers moi. Voilà. On va tourner quand même un petit peu sur le côté, monsieur Comerci.
1: L'eau sale est évacuée. La cuvette est rincée, puis nettoyée, désinfectée, avant utilisation pour la toilette du reste du corps.

0: Bon, bah, c'est le principal. C'est le principal. Voilà.
1: Les déchets et le linge sale se sont évacués.

0: fait? Si vous perdez le pantalon, ça va être bien. Hein.
1: Voilà. Un cul qui est vu n'est pas perdu.
0: J'ai ce qu'on dit, mais quand même.

0: À la fin du poste horaire, le chariot magasin et le contenant à roulettes sont vides. Ils sont désinfectés avant d'être entreposés.
1: Voilà.
0: À la fin du poste horaire, les sacs de linge sale et les déchets sont évacués dans les containers adaptés et fermés, stockés dans un local réservé, propre.

0: Avant de quitter le local, le soignant nettoie le sol et laisse un local non encombré et propre. Puis il est préparé avec des sacs propres avant d'être entreposé dans un espace dédié propre.
1: Même, vous voulez mettre un peu de crème?
2: S'il vous plaît.
1: Alors tenez, je vous laisse faire.
2: Merci.
1: Voilà.
2: Bon, on y va doucement.
1: Oui. Ça rafraîchit, ça fait du bien.
2: Ouais. Et ça sent bon.
1: En plus.
2: Voilà, je crois que j'en ai mis partout.
1: Oui, bah c'est très bien.
3: Une fois que vous avez décrit le lieu. Voilà. Donc ça, vous avez décrit le lieu.
1: Bon appétit.
2: Merci.
1: À plus tard. Bonne fin de journée.

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à qui je devrais en parler en premier. Mon père ? Mon père, non. Mes frères ? Sûrement pas. Ma mère ? Maman ? Je n'oublierai jamais le jour où ils l'ont emmené. 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Maman, aujourd'hui t'es quoi ? 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Du pâté ? Je crois que je m'en remettrai jamais. 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

Accueil triomphal pour Jacques Chirac au Mali. Le chef de l'État est arrivé à Bamako ce soir où il a été accueilli par des milliers de Maliens en liesse. Auparavant, Jacques Chirac s'était rendu à Tombouctou. Il a partagé un méchoui de chameau sous une tente touareg en compagnie du président malien.

0: colonel.
1: Oui, John.
0: Vous êtes sûr que c'est le Vietnam?
1: Pourquoi, John?
0: Cela fait le deuxième elfe que je descends, colonel.
1: Ils sont déguisés, John.
0: Et les loups, colonel?
1: Ils sont déguisés aussi, John.
0: Colonel, je viens de descendre le petit chaperon rouge.
1: Ce n'est pas grave, John.
0: Colonel, cela ne ressemble vraiment pas au Vietnam.
1: Tu parles trop, John. Tu parles trop.

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0: garçon gros gland.
1: Maman. Non, non, non, ne dis pas ça. Attends, on coupera, d'accord. Circoncision immédiate.
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Les tracasseries administratives firent de ce magnifique engouement une histoire sans lendemain. Pour retrouver le sommeil, je dus lire plusieurs fois « Pêcheur d'Islande », « La modification » et le catalogue de l'outilleur Auvergnat, dans une belle édition monochrome, aujourd'hui épuisée.

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